Hasta luego.

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3: RFI, 6h à Paris, 5h à Niamey. L'heure d'un nouveau point sur l'information avec Fabrice Legrillet. Bonjour Fabrice.
4: Bonjour Paul, bonjour à tous.
3: Et à la une, ce dernier bilan et ses réactions après l'attaque perpétrée ce jeudi à l'aéroport de Niamey.
4: Au moins 13 personnes sont décédées d'après les autorités, parmi elles 11 soldats et 2 civils. Attaque revendiquée par le JNIM, proche de Al-Qaïda. Le gouvernement assure que la situation est sous contrôle. Niamey, qui a reçu le soutien de ses partenaires comme le Bénin et l'Algérie, on y revient dans un instant. Le vice-président américain Jed Evans reporte sa venue en Suisse prévue ce vendredi, là où devait débuter officiellement les 60 jours de négociations sur le nucléaire iranien. La situation est donc floue ce matin, même si le protocole d'accord a été signé. Si l'Iran s'engage à ne pas se procurer ni développer d'armes nucléaires, beaucoup de questions se posent encore. Les détails dans ce journal. Et au Liban, Israël poursuit ses offensives contre le Hezbollah dans le sud du pays. 3 morts ce jeudi. Reportage à venir aux côtés des secouristes dans la ville de Nabatieh, vers laquelle des centaines de personnes déplacées de force ont pris la route du retour. Au Niger, au moins 13 personnes tuées. Dernier bilan donc des autorités après l'attaque terroriste perpétrée ce jeudi à l'aube à l'aéroport de Niamey. 22 assaillants ont par ailleurs été neutralisés. Cette fois, c'est le JNIM, proche de Al-Qaïda, qui revendique l'attentat. La situation est maîtrisée selon Niamey, qui a reçu le soutien de ses partenaires, dont le Bénin et l'Algérie, Sidi Yansané.
5: La profonde indignation de l'Algérie, la pleine solidarité du Bénin, de la Commission de l'Union africaine à la délégation de l'Union européenne au Niger, tous condamnent fermement cette nouvelle attaque de l'aéroport d'Uri Yamani de Niamey. 6 mois après celle perpétrée par l'État islamique, c'est son rival du JNIM qui a revendiqué ce nouvel attentat, qualifié d'attaque suicide par le groupe djihadiste. Selon le ministère de la Défense, les assaillants ont tenté une incursion dans l'aérogare, munis de ceintures explosives, avant d'être repoussé par les forces de sécurité après 2 heures de combat d'après les témoins, faisant 22 morts côté djihadiste et un bilan provisoire de 13 morts, dont 2 civils côté forces armées nigériennes. Le gouvernement assure que la situation est sous contrôle. L'aéroport a repris normalement ses activités. Le régime de Niamey a une nouvelle fois accusé la France d'avoir soutenu cette attaque. Des mercenaires armés à la solde d'Emmanuel Macron, a insisté le ministère de la Défense.
4: Sidi Yansané. L'épidémie d'Ebola progresse dans l'est de la RDC. Le nombre de cas est en hausse. On compte désormais 896 cas confirmés, dont 232 décès dans le pays. La situation en Ouganda, elle, n'a pas changé. L'Ituri reste l'épicentre de cette épidémie, avec 799 cas confirmés. L'Organisation mondiale de la santé qualifie la riposte de robuste. De son côté, l'Agence de santé publique de l'Union africaine, l'Africa CDC, évoque une réponse ambitieuse, soutenue par d'importants investissements du gouvernement congolais et de ses partenaires internationaux. L'incertitude règne ce matin concernant le démarrage des pourparlers entre les États-Unis et l'Iran, des négociations censées durer 60 jours et portant sur le nucléaire iranien. Après la signature du protocole d'accord mercredi par Donald Trump et par le président iranien Massoud Pezeshkian, les négociations devaient démarrer officiellement ce vendredi à l'issue d'une cérémonie en Suisse. Mais on a appris ce matin que le vice-président américain Jed Evans a reporté son déplacement. La Maison-Blanche affirme que les plans pour les discussions techniques à venir n'ont pas été finalisés. Le premier ministre pakistanais Shehbaz Sharif, médiateur dans ce dossier, a également reporté sa venue. Un protocole d'accord qui a été approuvé malgré des réserves par le guide suprême iranien Mojtaba Khamenei. C'est donc le flou ce matin quant à ces négociations sur le démantèlement du programme nucléaire iranien, point hautement sensible. Si l'Iran s'engage à ne pas se procurer ni développer d'armes nucléaires, beaucoup de questions entourent les moyens d'y parvenir, Nicolas Feldman.
6: La première inconnue porte sur le sort des stocks d'uranium. D'après les dernières données, Téhéran disposait en juin 2025 d'un peu plus de 400 kilos d'uranium enrichi à 60%, un niveau inférieur au seuil requis pour un usage militaire, mais qui reste considéré comme particulièrement sensible par les experts. Pour régler ce point, le protocole d'accord évoque une option, diluer sur place les stocks d'uranium enrichi sous la supervision de l'Agence internationale de l'énergie atomique. Mais les Iraniens donneront-ils la localisation de leurs stocks? Quels seront les mécanismes de contrôle? Les Américains auront-ils un droit de regard? Tout cela reste à trancher. Les autres interrogations concernent l'avenir de ce qu'il reste de la filière nucléaire iranienne. des centres de recherche aux centrifugeuses. Les négociateurs devront s'entendre. Les deux parties se donnent pour cela 60 jours, mais ne s'interdisent pas si besoin plus de temps. En 2015, le premier accord sur le nucléaire iranien répondait à toutes ces questions. Il avait été signé après 2 ans de négociations, avant d'être déchiré en 2018 par Donald Trump.
4: Nicolas Feldman, de son côté, Emmanuel Macron a estimé ce jeudi soir ne pas croire que la guerre entre les États-Unis et l'Iran soit totalement terminée, même s'il est toujours mieux d'avoir un accord. Le président français, qui a par ailleurs appelé le premier ministre israélien Benjamin Netanyahou à, je cite, faire preuve de responsabilité et de rationalité concernant l'offensive contre le Hezbollah au Liban. L'accord cadre signé entre Téhéran et Washington est censé comprendre le Liban, mais l'armée israélienne annonce poursuivre ses opérations dans le sud du pays, dans une zone qualifiée d'espace de sécurité. Hier, de nouvelles frappes israéliennes ont fait 3 morts, des affrontements près de la ville de Nabatieh, vers laquelle des centaines de personnes déplacées de force ont pris la route du retour. Et dans la ville même, les secouristes nettoient, les équipes médicales restent mobilisées. Amélie David les a rencontrées.
0: Les équipes de la défense civile de Nabatieh déblaient les décombres de leur centre, détruits par l'armée israélienne le 24 mai dernier. Hussein Dagdouk, l'un des porte-parole.
7: Nous sommes venus voir s'il restait quelque chose, si nous pouvions trouver un peu de notre équipement. Comme vous pouvez le voir, il n'y a pas d'équipement qui reste, il n'y a rien. Nous travaillons pour établir un nouveau centre ailleurs. Nous restons au service des citoyens, des gens et de la communauté 24 heures par jour. Nous restons à Nabatieh et nous n'avons pas quitté Nabatieh une seule minute.
0: Près du souk historique largement détruit, les équipes des ambulances de Nabatieh ouvrent les voies. Mardi Saloum explique.
8: Nous avons commencé à nettoyer ici jusqu'à la moitié du marché et la mosquée. C'est de notre responsabilité d'aider afin que les gens puissent rentrer rapidement. Nous pouvons fournir tous les services nécessaires afin qu'ils aient le confort suffisant pour rester vivre ici.
0: À l'hôpital Najdeh, le nombre de blessés admis a beaucoup baissé depuis lundi, mais les équipes dorment toujours sur place. Alors que les bombardements se poursuivent autour de Nabatieh, le personnel de santé reste sur ses gardes. Amélie David, Nabatieh, RFI.
4: Et depuis le 2 mars, l'armée israélienne a tué 133 personnels de santé au Liban, d'après les chiffres du ministère de la Santé. La Russie menace l'Ukraine de nouvelles frappes massives après l'attaque visant Moscou. Hier, des drones ukrainiens ont échappé aux défenses antiaériennes et ont notamment frappé une importante raffinerie située au sud-est de la capitale russe. Hier, le président ukrainien Volodymyr Zelensky a indiqué sur Telegram vouloir que la guerre s'arrête avant l'hiver par le biais de la diplomatie et de pression sur Moscou, tout en précisant que Kiev aurait besoin d'aide si le conflit était amené à se poursuivre. C'est aussi ce qu'il a affirmé devant le Conseil européen. En Angleterre, les résultats de la législative partielle à Makerfield, dans le nord-ouest du pays, et la victoire d'Andy Burnham, le maire travailliste du Grand Manchester. Le scrutin était décisif pour lui, qui est pressenti pour remplacer Keir Starmer comme premier ministre britannique. Remporter un poste de député est un prérequis pour espérer prendre les rênes du parti et s'installer à Downing Street. En France, l'enquête sur le meurtre de Liana, cette collégienne de 11 ans enlevée et retrouvée morte le 4 juin dans le Gers. Les résultats de l'autopsie ont été dévoilés et révèlent que la fillette a été violée. Les causes de son décès ne sont pas encore connues. Le principal suspect est en détention provisoire. Il est visé par plusieurs plaintes pour viol sur mineur. Une affaire qui a profondément ému tout le pays et qui a relancé les débats sur les défaillances du système judiciaire français. En France toujours, le salon Vivatech se tient jusqu'à demain. 15 000 start-up venues de 60 pays sont réunies à Paris depuis mercredi. C'est l'un des plus grands rendez-vous au monde dédié aux nouvelles technologies et à l'intelligence artificielle. Parmi les invités, l'Américain Jeff Bezos, le fondateur d'Amazon. Et pour les entreprises de la tech européenne, une question se pose. Comment réduire la dépendance aux États-Unis? Un bras de fer loin d'être gagné, Pierre-Olivier.
9: Dans les allées de Vivatech, c'est le cri du cœur des patrons de start-up, la préférence européenne. Changer la loi pour favoriser les entreprises du vieux continent face aux américaines et aux chinoises. Michel Curec, directeur général de Multiverse, start-up qui compresse l'IA pour la rendre moins énergivore.
10: Aux États-Unis, quand vous êtes européen, c'est très difficile d'avoir un contrat parce qu'il y a une préférence nationale. Eh bien, il faudrait que l'Europe fasse la même chose et arrête d'être naïf de ce point de vue-là. Et une volonté, quand il y a un appel d'offres, de privilégier des entreprises européennes plutôt que d'aller chercher des gros acteurs, des GAFAM américains.
9: Il y a quelques jours, Bruxelles a d'ailleurs proposé d'exclure les prestataires non européens de certains contrats publics. Mais l'autre gros point noir, c'est le financement. Comment faire pour qu'une pépite européenne ne soit pas rachetée par les États-Unis? Patrick Martin, président du MEDEF.
11: Il faut aller beaucoup plus vite sur ce qu'on appelle l'union des marchés de capitaux pour précisément conserver au sein de l'Union européenne cette épargne abondante et la flécher vers l'innovation d'une manière générale, l'intelligence artificielle, le quantique en particulier. Quand Mistral lève 3 milliards, le moindre de ses concurrents américains lève 30 milliards.
9: Là encore, l'UE travaille sur un projet pour permettre aux capitaux de circuler plus rapidement. Mais pendant que l'Europe discute des règles du jeu, la Chine et les États-Unis, eux, marquent des points.
4: Explication signée Pierre-Olivier et je vous le rappelle, Vivatex, c'est jusqu'à demain à Paris. La suite de la Coupe du Monde de football avec 4 matchs encore entre ce jeudi soir et ce vendredi matin. Bonjour Cédric de Oliveira.
12: Bonjour.
4: Vous avez suivi ces matchs et le principal enseignement, c'est que le Mexique est le premier pays assuré d'être en 16e de finale.
12: Oui, il fallait que le Mexique gagne face à la Corée du Sud et il a eu besoin d'une grossière erreur de Song Yoo Kim, le gardien sud-coréen qui a manqué sa sortie pour permettre à Luis Romo de marquer dans le but vide. On jouait la 50e minute à Guadalajara, 1-0 et après la victoire mexicaine. Donc ça a suffi à cette équipe qu'on surnomme El Tri. Les Mexicains ont donc franchi le premier tour après avoir été éliminés justement au premier tour en 2022. Dans l'autre match du groupe A, la République tchèque a été accrochée par l'Afrique du Sud 1-1 et les deux équipes peuvent toujours espérer se qualifier pour la suite. Et puis dans le groupe B, le Canada a lui étrié 6-0 le Qatar à Vancouver, triplé pour Jonathan David, l'attaquant de la Juventus Turin. A noté quand même la blessure d'Ismaël Koné, le milieu de terrain canadien, gros coup dur pour le Canada qui entrevoit quand même la qualification puisque les Canucks sont en tête avec une meilleure différence de but que la Suisse. La Nati a, elle, battu la Bosnie 4-1. Tous les buts ont été marqués en fin de rencontre, quasiment dans le dernier quart d'heure. La suprématie du groupe B se jouera mercredi prochain entre la Suisse et le Canada qui sont donc bien partis pour se qualifier pour les 16e de finale.
4: Merci Cédric de Oliveira. Et les matchs s'enchaînent à suivre ce vendredi, notamment les États-Unis face à l'Australie. La Turquie défie le Paraguay. Et puis dans le groupe C, le Maroc affrontera l'Écosse à 22h temps universel. Le Brésil défiera de son côté Haïti. Du cinéma pour finir avec le succès surprise à Hollywood qui vient de débarquer dans les salles françaises. Le film d'horreur Backroom surfe sur un phénomène né sur Internet, des salles vides et inquiétantes, un univers parallèle existant aux frontières d'une autre et que l'on appelle les Backrooms. Le film est signé d'un tout jeune réalisateur américain, 20 ans à peine, Sophie Torlotin.
13: À l'origine du phénomène Backroom, il y a une photographie, sans titre ni auteur, postée en 2019 sur un forum consacré au paranormal. On y voit un dédale de pièces au mur jaune et au néon cru. La passion pour ce que l'on appelle les espaces liminaux, univers parallèles et labyrinthiques, désespérément vides, gagne rapidement Internet, puis les jeux vidéo, jusqu'à la plateforme YouTube, sur laquelle le réalisateur Ken Parsons fait ses armes adolescents. Son long métrage est un huis clos angoissant au sous-texte psychanalytique et explorant des pièces cachées au sous-sol d'un magasin de meubles.
14: Je sais que ça paraît dingue, mais c'est immense là-dedans.
13: Brillamment réalisé, avec deux stars à l'affiche, Chiwetel Ejiofor et Renate Reinsve, il a déjà rapporté 130 millions de dollars au box-office américain, soit plus de 13 fois son budget initial. À seulement 20 ans.
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0: Il est 6h en temps universel, 9h à Jérusalem et à Beyrouth.
1: Clotilde Dumay.
0: Et le journal international, c'est avec Fabrice Legris. Bonjour Fabrice.
2: Bonjour Clotilde, bonjour à tous.
0: C'est l'information de la matinée. La réunion États-Unis-Iran prévue en Suisse aujourd'hui est reportée.
2: Et pas de nouvelle date annoncée. Réunion qui, après l'accord signé mercredi, devait marquer le coup d'envoi officiel des 60 jours de négociations sur le nucléaire iranien. On le pressentait déjà tôt ce matin lorsque la Maison-Blanche a annoncé que le vice-président américain Jed Evans annulait sa venue.
0: De son côté, Israël mène de nouvelles frappes visant le Hezbollah dans le sud du Liban.
2: Oui, au moins 15 personnes ont été tuées ces dernières heures. Reportage à venir dans le nord d'Israël où les Israéliens qui y vivent sont on ne peut plus inquiets et ne croient pas à la paix. Et nous reviendrons aussi en détail sur les relations qui ne cessent de se tendre entre le gouvernement israélien et les États-Unis.
0: Et puis la Russie, elle mène de nouvelles frappes contre l'Ukraine ce matin.
2: Deux personnes tuées, deux autres blessées dans la région de Soumy dans le nord-est. Des bombardements aussi sur Kharkiv, la deuxième ville du pays. La Russie qui menaçait de fortes représailles après les attaques de drones qui ont visé Moscou hier. Alors la recrudescence de ces attaques ukrainiennes peut-elle avoir un impact sur l'opinion russe? L'avis d'un analyste géopolitique dans ce journal.
0: On apprend donc ce matin le report des négociations entre les États-Unis et l'Iran.
2: Oui, elles devaient officiellement démarrer en Suisse aujourd'hui et sont donc reportées à plus tard, sans date précisée. Une cérémonie était d'abord prévue après la signature du protocole d'accord mercredi par Donald Trump et par le président iranien Massoud Pezeshkian. Des pourparlers de 60 jours portant sur le nucléaire iranien devaient ensuite débuter. On sentait déjà le flou ce matin après l'annulation du déplacement en Suisse du vice-président américain Jed Evans. Officiellement, la Maison-Blanche a déclaré que les plans pour les discussions techniques à venir n'avaient pas été finalisées. Le premier ministre pakistanais Shehbaz Sharif, médiateur dans ce dossier, avait également reporté sa venue. Notez que le protocole d'accord signé mercredi a été approuvé par le guide suprême iranien Mojtaba Rahmenei malgré des réserves. Un mémorandum censé comprendre le Liban et qui prévoit un cessez-le-feu dans le pays où l'armée israélienne occupe 10% du territoire, armée qui entend poursuivre ses opérations contre le Hezbollah dans le sud du pays. D'ailleurs, de nouvelles frappes sont signalées ce matin dans plusieurs zones du sud libanais. Un bilan fait état d'au moins 15 morts pour le moment. Dans le nord d'Israël, en tout cas, les Israéliens qui vivent à la frontière ne croient pas à la paix et sont plus que jamais inquiets pour leur sécurité. Reportage Frédéric Misselin.
3: La frontière est juste ici. Donc de l'autre côté, il y a nos troupes pour l'instant.
4: Depuis le 7 octobre 2023, dans sa maison de Rosh Hanikra, Yair vit dans la hantise d'une incursion du Hezbollah. Aujourd'hui, ce médecin ne croit pas à l'accord de paix.
3: On a un répit. Est-ce qu'on tiendra seulement les 60 jours? Ça, je ne suis pas sûr du tout.
4: Yair dit qu'il n'est pas paranoïaque, juste très équipé. Son pistolet automatique Glock ne le quitte jamais. Il y a des gilets pare-balles dans toutes les pièces de la maison.
3: J'ai surtout comme élément de défense, c'est un circuit de caméra concentrique tout autour de la maison. Et dit là-bas, vous avez un fusil. Il y a toutes les munitions, il y a tout ce qu'il faut.
4: Un peu plus loin, au kibboutz Sassa, Yael a le sentiment d'être dans une impasse.
5: Tout le monde est content que ça s'arrête. Je pense que du côté de la frontière, personne n'a envie de vivre sa vie sous des bombes et sous des attaques. Personne n'a rien gagné. Et comme on pense que le Hezbollah passe 24 heures de ses journées à réfléchir comment il va éradiquer le pays, on n'est pas optimiste.
4: Face à un avenir incertain, la retraitée pacifiste essaie de garder le sourire.
5: On dit que tout le monde est post-traumatique, tout le pays. On met Netflix et on regarde des films débiles.
4: Dans le nord d'Israël, les habitants se demandent si l'armée va quitter le sud du Liban qu'elle occupe actuellement. Frédéric Misselin, Jérusalem, RFI.
2: Et pour Israël, donc, le combat n'est pas terminé. C'est ce qu'a déclaré, en tout cas, le premier ministre israélien Benjamin Netanyahou. Bonjour Nicolas Falaise.
6: Bonjour.
2: Nicolas, incertitude ce matin sur le positionnement d'Israël face à ce protocole d'accord entre les États-Unis et l'Iran.
6: Oui, car Benjamin Netanyahou affirme que le combat n'est pas terminé, alors que le protocole d'accord prévoit la fin des opérations militaires sur tous les fronts, y compris le Liban, mentionné noir sur blanc dans le texte. On apprend ce matin que de violents combats ont lieu au sud du Liban, le bruit des bombes comme réponse israélienne. Le premier ministre israélien n'a toujours pas commenté explicitement le contenu du document. Il appelle à préserver la relation vitale entre son pays et les États-Unis et désormais, celle-ci traverse une phase extrêmement délicate.
2: Notamment après les propos tenus hier par le vice-président des États-Unis, Jed Evans, qui appelle Israël à, je cite, « ouvrir les yeux ».
6: Et qui rappelle que pendant la guerre, les deux tiers des systèmes de défense qui ont protégé Israël des attaques iraniennes, ces systèmes de défense ont été financés par le contribuable américain. Un véritable pavé dans la mare, puisque le principal allié d'Israël laisse entendre que son soutien militaire peut être questionné. Une phrase choque pour les Israéliens qui ne se sont toujours pas remis des concessions accordées à l'Iran par l'administration Trump.
2: Et Nicolas, on peut donc dire que nous sommes à un moment crucial pour la relation entre les deux pays.
6: Comment Israël va-t-il agir sur le plan militaire alors que le gouvernement israélien martèle que son occupation du sud Liban va se poursuivre ? Jusqu'où l'État hébreu peut-il s'affranchir d'un accord qui l'implique contre son gré ? C'est un défi pour le pays et pour son Premier ministre qui, ces dernières années, ont eu la guerre comme seul horizon en dépit d'un isolement international croissant et grâce au soutien de Washington.
2: Explication signée Nicolas Falaise. Merci Nicolas.
0: Dans le reste de l'actualité, Fabrice, de nouvelles attaques russes contre l'Ukraine ce matin.
2: Deux personnes ont été tuées, deux autres blessées dans la région de Soumy, dans le nord-est. Des bombardements également sur Kharkiv, la deuxième ville du pays. La Russie qui avait menacé de nouvelles frappes massives après l'attaque qui a visé Moscou hier. L'Ukraine a lancé sa plus importante attaque de drones contre la capitale russe depuis au moins deux ans, provoquant des incendies autour et perturbant le fonctionnement des principaux aéroports, selon les autorités. Plusieurs projectiles ont notamment touché une importante raffinerie moscovite. Alors la recrudescence des attaques ukrainiennes peut-elle avoir un impact sur l'opinion russe ? Élément de réponse avec Ulrich Buna, analyste géopolitique et chercheur chez Eurocréative.
1: Le fait d'avoir des frappes désormais relativement fréquentes, quasiment toutes les semaines, depuis au moins le 9 mai, sur l'oblast de Moscou, ça fait rentrer déjà la guerre dans le quotidien des Russes, puisque il y a plusieurs millions d'habitants dans l'oblast de Moscou, il y a plusieurs centaines de milliers de gens qui voient ces drones qui leur passent au-dessus de la tête, qui vont s'écraser sur des raffineries. Donc ils le posent sur les réseaux, même si désormais c'est punissable par la loi de poster ce genre d'image, mais néanmoins voilà, donc ça percole quand même dans la société et ça s'ajoute, si vous voulez, à des difficultés économiques qui sont liées à cette guerre d'attrition en Ukraine. Donc tout ça fait rentrer en fait la guerre dans le quotidien des Russes, chose que cherchait impérativement à éviter Vladimir Poutine. Après, de là à dire que ça va faire bouger l'opinion, c'est beaucoup trop tôt, je pense. En revanche, si ces frappes elles continuent, plus effectivement l'espèce de ras-le-bol en fait des Russes vis-à-vis de cette guerre va s'exprimer fortement et plus finalement Vladimir Poutine devra en tenir compte. Ce d'autant plus que, je le rappelle, il y a des élections législatives en septembre prévues en Russie. Alors elles seront bien évidemment trafiquées. Mais plus le défaut de légitimité du pouvoir russe s'accentue.
2: Des propos recueillis par Muriel Paradon. Hier, Volodymyr Zelensky a indiqué devant le Conseil européen, puis sur Telegram, vouloir que la guerre s'arrête avant l'hiver par le biais de la diplomatie et de pression sur Moscou. Le président ukrainien qui a aussi précisé que Kiev aurait besoin d'aide si le conflit était amené à se poursuivre. L'Ukraine, la guerre au Moyen-Orient, qui était au cœur du G7 d'Évian et du grand dîner organisé à Versailles, durant lequel Donald Trump a signé l'accord avec l'Iran. Emmanuel Macron était hier soir l'invité de l'émission L'Événement sur France 2. Le président français est revenu sur les ressorts de sa diplomatie, mais aussi sur les raisons de son soutien à cet accord. Il a également évoqué la présidentielle de 2027. Il ne pourra pas être candidat, mais commence à délivrer des messages, Valérie Gass.
7: C'est la première fois qu'Emmanuel Macron parle aussi clairement et aussi longuement de 2027. Cette élection, il n'en sera pas un acteur direct, mais ça ne veut pas dire qu'il n'y jouera aucun rôle. Déjà, il veut cadrer le débat, d'abord en défendant son bilan.
8: Je pense que la France aujourd'hui a des armées plus fortes, elle a une diplomatie plus forte et plus claire, elle a une croissance consolidée supérieure à celle que l'Allemagne ou l'Italie ont eue.
7: Ensuite, en faisant un diagnostic.
8: On a une difficulté, ce sont nos finances publiques.
7: Et un constat.
8: Notre modèle social doit continuer d'être réformé et ce sera la tâche de ceux qui viendront après.
7: Emmanuel Macron reconnaît qu'il a essayé mais échoué.
8: J'ai été élu en 2022 en portant devant le peuple français une réforme des retraites à 65 ans. Je suis obligé de constater qu'elle n'a pas été acceptée, mais c'est la vie démocratique. Simplement, c'est la chose la plus efficace et pertinente à faire pour baisser nos dépenses.
7: Alors, le futur président n'aura pas le choix.
8: Il faudra reprendre le chantier des retraites. C'est indispensable dans un pays qui vieillit.
7: Emmanuel Macron définit aussi son rôle.
8: Faire en sorte que le débat puisse être éclairé.
7: L'hypothèse du RN à l'Élysée plane et quand on évoque son successeur, le ton devient grave.
8: De ces choses-là, on ne parle pas. Et on n'est pas obligé de dire tout ce à quoi on pense.
7: Emmanuel Macron fait confiance aux Français.
8: Ils savent choisir ce qui est bon pour eux et saisir leur destin.
7: Ce qu'ils feront dans moins d'un an.
2: Décryptage signé Valérie Gassin.
0: En Afrique du Sud, le procès de Kémi Séba se poursuit.
2: Arrêté le 13 avril avec un visa expiré et alors qu'il tentait de quitter clandestinement le pays, il fait face depuis à une procédure d'extradition entre l'Afrique du Sud et le Bénin. Le Bénin où il est visé par deux mandats d'arrêt internationaux pour incitation à la violence et blanchiment d'argent. Ce jeudi, le juge a refusé la remise en liberté sous caution et renvoie l'affaire au 14 juillet, Valentin Hugues.
9: Pour Kémi Séba, ce n'est pas une grande surprise car la date du 14 juillet avait déjà été fixé lors de la précédente audience pour commencer les discussions sur son extradition. Ses avocats savaient qu'une remise en liberté d'ici là serait très peu probable, mais le juge a bien tenu à séparer les deux affaires. Aujourd'hui, il est uniquement question d'immigration illégale, a-t-il rappelé, pour Kémi Séba et son fils, arrêté alors qu'il tentait de quitter clandestinement l'Afrique du Sud. Le juge estime qu'il pourrait de nouveau essayer de fuir en cas de libération. Concernant le troisième co-accusé, un suprémaciste blanc sud-africain, François van der Merwe, est accusé d'avoir reçu de l'argent russe pour aider Kémi Séba. Le juge estime alors que ces mêmes personnes pourraient aussi l'aider à quitter le pays. Enfin, plus globalement, selon le juge, trop de questions restent encore sans réponse. Par exemple, pourquoi voulait-il rejoindre le Zimbabwe ? Kémi Séba et François van der Merwe se connaissaient-ils via leurs relations communes en Russie ? Résultat, tous les trois restent en détention et ont de nouveau rendez-vous au tribunal le 14 juillet. Valentin Hugues, de retour de Pretoria, RFI.
0: Au Niger, Fabrice, le dernier bilan et les réactions après l'attaque terroriste perpétrée hier matin à l'aéroport de Niamey.
2: Au moins 13 personnes ont été tuées, 11 soldats des forces armées nigériennes et 2 civils, 22 morts du côté des assaillants. Après l'État islamique, cette fois c'est le JNIM, proche d'Al-Qaïda, qui a revendiqué cet attentat. Le gouvernement assure que la situation est désormais sous contrôle. L'Algérie fait part de sa profonde indignation. Le Bénin exprime sa pleine solidarité.
0: Et puis les négociateurs du monde entier étaient réunis ces deux dernières semaines à Bonn, en Allemagne, au siège de l'ONU Climat.
2: Et ce, à 6 mois de la prochaine conférence des Nations Unies pour combattre le changement climatique qui doit se dérouler en Turquie. Cette conférence va se dérouler en Turquie. Le sommet s'est terminé hier. Au menu des discussions, la finance, la science et la sortie des énergies fossiles. Des sujets qui s'annoncent d'ores et déjà brûlants à l'occasion de la COP31 en novembre prochain. Jeanne Richard.
10: Le patron de l'ONU Climat, Simon Steele, a rappelé l'enjeu dès l'ouverture de ces 2 semaines de négociations.
11: Lutter contre la crise climatique mondiale est la tâche la plus difficile, mais aussi la plus importante que l'humanité ait jamais tenté d'accomplir ensemble. Cela en vaut la peine, car nous n'avons pas le choix. Chaque économie et chaque population en dépendent.
10: Et la meilleure manière d'y arriver, c'est d'arrêter de brûler du charbon, du gaz et du pétrole, de loin les premiers responsables du changement climatique. Mais comment faire alors que les grands pays producteurs bloquent toute négociation, malgré un certain élan à l'international pour se passer de ces sources d'énergie ? Eh bien, la Turquie a peut-être un début de réponse en proposant un objectif de 35% d'électrification d'ici 2035, contre 20% aujourd'hui. Reste des points de tension entre négociateurs sur le rôle de la science, attaqué comme jamais, et le manque de moyens financiers. L'accord de la dernière COP vise à tripler le financement de l'adaptation aux catastrophes climatiques d'ici 2035, rappelle Teresa Anderson d'Action Aid International.
12: On voit les pays riches oublier qu'ils ont fait cette promesse. Les pays en développement sont furieux.
10: Nul doute qu'ils sauront le rappeler lors de la prochaine COP.
2: Les explications de Jeanne Richard pour RFI.
0: Et le journal de Fabrice Le Grier. Merci beaucoup, on passe au sport. Avec vous, Pauline Guillou, on va parler évidemment de la Coupe du Monde de football. 8e jour déjà de compétition aux États-Unis, au Mexique et au Canada. Et ça y est, on connaît déjà le premier pays qualifié pour les 16e de finale.
13: Exactement, c'est l'un des pays hôtes de ce tournoi, le Mexique, qui s'est imposé face à la Corée du Sud 1-0 et a décroché son ticket pour la phase finale de la compétition. Le Mexique, premier de son groupe avec donc 6 points, suivi de la Corée du Sud avec 3 points et de la République tchèque et de l'Afrique du Sud, 1 point tous les deux seulement. Les Bafana Bafana, qui ont arraché le match nul face à la Tchéquie, joueront leur avenir dans la compétition face à la Corée du Sud.
0: Et dans le groupe C de cette Coupe du Monde, on retrouve les Marocains ce soir.
13: Exactement, Maroc-Écosse du côté de Foxborough dans le Massachusetts et dans la même poule Brésil-Haïti. Deuxième rencontre pour les Grenadiers après la défaite de justesse contre l'Écosse. Sébastien Minier et ses joueurs sont dos au mur à Philadelphie pour les soutenir. La communauté haïtienne de la ville organise des événements avant le match et certains supporters sont même venus de France pour l'occasion, Antoine Grenier.
14: À l'entrée d'un restaurant haïtien à 10 km au nord de Philadelphie, toute une famille s'intéresse au menu, celui sur la carte, mais aussi celui de la Coupe du Monde. Venu de région parisienne, il parcourt la côte est, derrière les Grenadiers, après Boston, Philadelphie et bientôt Atlanta. Des kilomètres de route pour Ronald, pas forcément fan de foot, mais que sa fille a convaincu de faire le voyage.
15: Après 52 ans, comme moi j'ai la cinquantaine déjà, on ne sait pas si on va vivre notre 50 ans encore, vaut mieux prendre le train en avant et puis y aller. On est au moins à une vingtaine. On a la famille qui vit ici et au Canada. Donc on leur s'est donné rendez-vous, notre sélection à nous. On a tout ramené, les drapeaux, les maillots, tout. On a tout ramené. Et on va aller supporter les Grenadiers à l'assaut.
14: Après la déception de la défaite 1-0 contre l'Écosse, les Haïtiens attendent une réaction face au Brésil. John, le neveu de Ronald, aurait préféré y assister au stade.
16: C'est nul comment ça s'est fait, le tirage au sort, parce qu'on a dû galérer pour avoir des places, même juste pour Haïti-Maroc. Et on aurait aimé au moins voir Haïti-Brésil aussi. Et franchement, je suis déçu, mais on est là, on est sur le pays, on va donner la force. Il va falloir réveiller tous les ancêtres et on gagnera ce match.
14: C'est avec le sourire que la famille entre dans le restaurant. Ballon rouge et bleu en devanture, drapeau d'Haïti sur les tables. Antoine Grenier, Philadelphie, RFI.
13: Brésil-Haïti, coup d'envoi 22h, temps universel. Ça sera sans Neymar, forfait du côté du Brésil. Et comme on a les yeux partout et qu'on ne dort pas beaucoup en ce moment, on aura aussi un œil sur le groupe D, avec les États-Unis qui affrontent l'Australie et la Turquie face au Paraguay.
0: Oui, on reste aux États-Unis justement, mais pas pour du football, pour un mot de basket.
13: Et oui, on termine avec du basket et la fête hier soir à New York. Une foule immense réunie pour fêter le titre des Knicks en NBA. Troisième titre de la franchise new-yorkaise qui s'est vue remettre les clés de la ville par le maire de la ville. Ils ont l'air de vibrer du côté de New York, les Américains, à voir s'ils vont se mobiliser autant pour leur équipe de football ou de soccer, ça dépend.
0: Deux salles, deux ambiances. Merci beaucoup Pauline Guillou.
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Bonjour à tous, bienvenue sur l'antenne de Radio Ondaine en ce vendredi 19 juin. Il est exactement 8h18. Vous écoutez l'émission Un air d'accordéon. C'est Nicolas avec vous, c'est jusqu'à midi ce matin. Ravi de vous retrouver pour ce rendez-vous hebdomadaire du vendredi matin au son de l'accordéon. Vous en avez l'habitude depuis de très très nombreuses années. Nous vous proposons cette matinée musicale avec ce style finalement et ces sons qui rappellent de beaux souvenirs. Alors, Un air d'accordéon, c'est une émission en musicale, une émission à laquelle vous participez par le biais de vos dédicaces au 04 77 56 80 56. Vous demandez les titres que vous souhaitez entendre avec un petit message qui l'accompagne et c'est diffusé à partir de 8h30 jusqu'à 11h. Ce matin, au programme, les rubriques habituelles, les petites annonces à 10h, à 11h, les communiqués de la vallée de l'Ondaine et des environs. Également, vous l'avez entendu, à l'occasion des 125 ans de la loi 1901, la radio Ondaine et les radios de la CNRA, la Confédération Nationale des Radios Associatives, vous proposent une série d'émissions à travers le territoire pour découvrir la vie associative. Et nous irons du côté des Hauts-de-Vosges avec la Vigote Lab et ses radios Cristal qui proposent l'émission aujourd'hui qui sera diffusée à 10h30. 11h30, une émission module onde, ça c'est le rendez-vous mensuel proposé par Radio Ondaine autour de l'actualité du site Le Corbusier de Firminy. On parlera des activités scolaires, mais également du projet participatif de Tenture qui sera déployé sur le parvis de l'église Saint-Pierre d'ici quelques jours. Donc ce sera à 11h30. Alors sans plus tarder, le début de cette émission en musique, c'est à la Manesse, le ciel andalou, rue de la Gaieté. Ce sera Gilou et Guillaume Gentil, Rumba Romantica. Tout ça sur 90.9 FM de Radio Ondaine, sur les www.radio-ondaine.com, sur la DAB+, sur les applications mobiles. Bonne matinée à tous, à l'écoute de Radio Ondaine.

30 très exactement, et c'est le début de vos dédicaces. 04 77 56 80 56. Michel Madeira, Auvergnat au Tyrol, c'est demandé pour Stan, et c'est de la part de Pierrette et Maurice.

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1: Hey, Jean-Louis Iazzoni, le soleil qui change la vie, Guylaine Laure, mon musette à moi, Fiesta Catalane, c'est Jean-Marc Torchi et c'est la suite de cette

Alberto Garcia, le tcha-tcha du soleil. La suite, c'est Aimable, le beau Danube bleu, Almorena, Philippe Martin et Marc Prisca, le clocher de mon village.

Jean-Michel Blanc, le tilleul de mon village. Pour arriver à 10h, retrouver les petites annonces, c'est Maurice Larchange, le passo du bal musette. Vivre en Italie, ce sera David Cory, Delphine Lemoine, chanson pour une fée. Et Didier Dessauges, le Madison branché. Et tout ça, c'est sur le 90.9 FM de Radio Ondenne.

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1: Il est 10h sur l'antenne de Radio Ondaine. C'est le moment de retrouver les petites annonces. Un service gratuit à destination des particuliers. Vos annonces sont diffusées pendant un mois à partir de la date de réception. Vous nous les envoyez par mail, par exemple, à contact@radio-ondaine.com, par courrier, Radio Ondaine 1ère rue Le Corbusier, 42 700 Firmini, ou encore par téléphone 04 77 56 80 56. À vendre divers vêtements, hommes, femmes, enfants, également chaussures et vaisselle, le tout en très bon état et à très bas prix, c'est au 06 07 12 50 94. Avant, un aspirateur Karcher, très bon état, 80 euros, une paire de chaussures espadrilles jaunes, semelle compensée, taille 41, 50 euros, c'est au 06 75 58 41 02. À vendre un lit bébé Ikea en bois, 120 cm par 60, en très bon état avec matelas, 30 euros. Vend un vélo Reine des Neiges, 14 pouces, très bon état, 20 euros. Vend un vélo Decathlon Misty Girl 5, 20 pouces, 40 euros, en très bon état. Vend un vélo Decathlon Between Poply 500, 24 pouces, 65 euros, en très bon état. Et c'est au 06 75 25 59 88. Bonne matinée à tous à l'écoute du 90.9 FM de Radio Ondaine. Allez, Michel et Jean pour la suite, les petits villages de France. Il y aura ensuite Momo, l'Arcange et Marc Pascal avec Luc Musette.

François Boissonnade, olé olé, pour arriver à 11h30. Retrouvez votre émission La France qui se base sur le mouvement associatif. C'est André Verschuren, La Paloma et la rumba corrézienne Jean Séguerel.

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2: Dans les Vosges, au Val d'Ajol, il existe un endroit où l'on recoue les rivières, où des mains posent des galets et plantent des saules pour rendre à un ruisseau ses courbes d'origine. Cet endroit s'appelle la Vigote Lab, et c'est Laurent Vescosi qui nous y accueille aujourd'hui. Laurent, on est là, au bord de ce ruisseau. Si vous deviez expliquer à quelqu'un qui passe par là ce que vous êtes en train de faire, qu'est-ce que vous lui diriez ?
3: Que je suis en train de recréer le ruisseau à l'état naturel. Donc c'est pas naturel puisque c'est moi qui le fais, mais le plus naturellement possible avec des cailloux pour favoriser la biodiversité dans le ruisseau.
2: On parle là de reméandrage ?
3: Reméandrage et renaturation, exactement. Donc le reméandrage, c'est le fait de recréer des haies dans un ruisseau pour bloquer l'érosion et pour freiner l'avancée de l'eau plus bas dans la vallée.
2: Quel est l'objectif final derrière tout ça ?
3: L'objectif, c'est de freiner l'érosion et les inondations, mais aussi de favoriser la biodiversité.
2: Est-ce que vous pouvez nous expliquer l'état du ruisseau avant et après votre intervention ?
3: Alors, le ruisseau, à la base, était très pauvre, peu de vie, un petit peu de poissons, mais depuis que j'ai retravaillé dessus, il y a des frigannes, il y a de la truite fario, crevettes d'eau, il y a une vie qui s'installe tout doucement et sûrement.
2: Quel type de vie se réinstalle au fur et à mesure ?
3: Alors, les larves de frigannes, on dirait des petites libellules, mais c'est des papillons, et qui font des larves avec des petits cailloux entourés autour d'eux. Donc ça, au niveau de l'écosystème, c'est très bien. Les poissons s'en nourrissent, les oiseaux aussi. Les gamards aussi, hein, les crevettes d'eau translucides, sont très efficaces. Hein, c'est justement pour la nourriture des poissons. Donc sans ça, il n'y a pas de poissons. Sans le poisson, il n'y a pas non plus de retour de la vie normale sur le ruisseau. Donc tout se suit, tout est lié.
2: La Vigote Lab, c'est une association. Qui est derrière ce projet et pourquoi vous faites ça ici dans les Vosges ?
3: Alors, on a la chance d'avoir Antoine comme directeur et qui a la chance d'avoir 20 hectares de domaine qui sont justement dédiés à cette transition sur le site. Donc, on accueille chercheurs, étudiants sur le thème du réchauffement climatique.

0: du circuit court.
1: Un dernier mot, si vous deviez convaincre quelqu'un de venir vous rejoindre ici, à la Vigotte, le temps d'une journée, qu'est-ce que vous lui diriez ?
2: On est dans un petit écrin de la vallée des Vosges. Il faut venir, c'est la meilleure des réponses, je pense. On est à 10 minutes d'un centre-ville, mais on est en pleine nature, en pleine forêt, sur une réserve protégée. Donc j'invite tous les gens à venir en balade. Il y a beaucoup de circuits pédestres, de circuits de VTT tout autour. Voilà, c'est proche de la vallée de Remiremont.
1: La Vigotte Lab, une association qui, un galet à la fois, redonne vie à nos rivières vosgiennes.
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4: Et retrouvez une nouvelle série d'émissions la semaine prochaine à 10h30, mardi, jeudi et vendredi prochain. On poursuit en dédicace avec le turbo des guinguettes. C'est Pierre-André, c'est demandé par Daniel Larocque, c'est pour Paul et Marie-Thérèse, Aline, Jocelyne, Anita, Babette, Ginette, Liliane, Josiane et Marinette Bussière.

Les Grisonnants, Karine Fontaine, Pierre Roussa, tout de suite, c'est Amigo Carlito, Bernard Ruel, Le Temps des Gabariers, Belgitane, Adja Arguini, Patrick Fradin, Europe Auvergne et Souvenir d'Auvergne. Jossoni, ça nous amène à 11h pour les communiqués de la vallée de Londaine et des environs.

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0: Il est 11h sur l'antenne de Radio Ondenne sur le 90.9 FM. C'est le moment de retrouver les communiqués de la vallée de l'Ondenne et des environs à Unieux. Ce dimanche 21 juin, au gymnase Anatole France, à la halle des sports Benoît Frachon. Et c'est le tournoi intercomité 2026 de basket pour les U13. Une journée autour du sport, autour du basket, entre 9h30 et 16h30. À Brocante, ce dimanche 21 juin, Brocante... À Fraisse, c'est organisé par Fraisse Animation, c'est au gymnase d'Orient. Et sur place, de quoi se restaurer, et c'est au profit d'associations caritatives. La FestiRoche 2026, la 19e édition, festival de chant, danse et musique du monde, c'est du 24 au 28 juin, c'est à Roche-la-Molière, dans la ville et dans l'Arénal. Avec des groupes venus du Mexique, de Pologne, du Portugal, de Colombie. Réservation, renseignements sur le site internet www.festiroche.fr. Le festival des talents locaux, la 2e édition, c'est le 27 juin, c'est au parc Marcel Constant à Fraisse, organisé par l'association Isotropie et la mairie de Fraisse. L'accès est gratuit. Sur place, des artistes, plasticiens, artisans, des concerts, des jeux pour les enfants et de quoi se restaurer de 10h jusqu'à minuit. Et terminons ces communiqués de la vallée de l'Ondenne et des environs avec l'asso Corbu qui vous propose un vide-grenier, c'est le 4 juillet de 8h à 15h. C'est à l'unité d'habitation Le Corbusier de Firminy, l'emplacement est à 10 euros les 3 mètres linéaires. Renseignements au 06 26 56 89 21. Voilà, c'est terminé pour ces communiqués de la vallée de l'Ondenne et des environs. Une rubrique que vous retrouvez sur l'antenne de Radio Ondenne du mardi au vendredi. Et c'est à 11h. Bonne matinée à tous, à notre écoute.

Hey, Josy Andrieux, La Java Bleue, Frédéric Denis pour la suite, El Tango d'Amor, et il y aura Jogua avec le bal des casquettes, le passo de la Costa Brava, ce sera Sylvie Maubert ou encore Angélique, Mi Rayo del Sol. Tout ça sur l'antenne de Radio Ondaine. À 11h30, c'est l'émission Module Onde.

0: du Pays Basque. À 11h30, vous allez retrouver l'émission Moduland sous le titre scolaire et participatif à découvrir d'ici quelques secondes. Juste après, ça sera une fin de matinée en accordéon musette avec Laetitia Hugon, Roberto Milesi, Louis Ledrich, Cyril Danray, Jérôme Arnaud, encore Alexis Hervé. Je vous souhaite un bon appétit, une bonne fin de matinée, une bonne journée. On sera en direct tout à l'heure Radio Ondaine à 17h30 du festival La Rue des Artistes pour une heure d'émission et nous diffuserons également de 19h30 à 20h30 aujourd'hui en direct le concert de Gros Monsieur sur l'antenne de Radio Ondaine. Retrouvez vos programmes habituels tout au long du week-end et moi je vous souhaite un bon week-end, une bonne fête de la musique aussi et puis je vous donne rendez-vous la semaine prochaine. Au revoir à tous.
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0: Bonjour à tous et bienvenue dans Module Onde, l'émission autour de l'actualité du site Le Corbusier de Firminy sur Radio Ondaine. Dans ce numéro, nous allons aborder la réalisation d'un pare-soleil en crochet à la façon de ceux qu'on retrouve à Malaga, en Espagne. Pour les 10 ans de l'inscription de la Maison de la Culture de Firminy à l'UNESCO, un appel avait été lancé à tous ceux qui souhaitaient participer à la création des éléments de ce patchwork qui, après assemblage, sera installé pour proposer une zone ombragée sur le parvis de l'église Saint-Pierre. Mais pour débuter, nous allons parler des actions à destination du jeune public et du public scolaire avec Guillemette Rimbaud, médiatrice culturelle.
2: Alors, on a plusieurs volets, si j'ose dire. On a déjà un volet individuel, donc on accueille régulièrement des enfants pour des ateliers jeunes publics qu'on fait en fonction de notre programmation. Cette année, on était plutôt sur les cinq sens puisqu'on est dans une odyssée sensible. On accueille aussi les enfants quand ils viennent avec leurs parents, donc on met des activités à disposition pendant leur visite pour que la visite soit un petit peu plus ludique pour les enfants, parce que c'est pas toujours évident de rester sage pendant que les parents observent. Et puis le deuxième volet, en fait, c'est tout ce qu'on fait avec le public scolaire, donc les enfants, pas que des écoles de Firminy, des écoles de la métropole de manière générale qu'on accueille sur le site Le Corbusier.
0: Alors pour cette année anniversaire, justement, le projet est un peu différent et un peu axé sur de l'échange. Ça, c'est une première partie de ce projet-là, un projet de correspondance entre écoles, lesquelles ?
2: Alors en fait, c'est un projet qui est né de correspondance entre deux écoles qui ont un point commun, deux écoles dans une ville où Le Corbusier a construit. Donc une école de Firminy, en l'occurrence l'école du Stade, qui est l'école de quartier de Firminy Vert et donc autour du site Le Corbusier, et une école de Roquebrune-Cap-Martin, qui est une petite ville sur la Côte d'Azur entre Menton et Monaco et qui est notamment connue parce que c'est là où Le Corbusier a fait son cabanon, son célèbre cabanon, et aussi l'endroit où il est enterré.
0: Alors ce projet-là de correspondance, comment évolue-t-il au fil des semaines ?
2: Eh bien d'abord, on a fait en sorte que nos enfants respectifs, c'est-à-dire sur les deux communes, connaissent leur patrimoine à eux. Donc pour les enfants de Firminy, c'était déjà découvrir le site Le Corbusier. Et puis ensuite, ils ont échangé des lettres avec les enfants de l'autre école pour partager leur patrimoine, pour présenter leur patrimoine, dire en quoi c'était différent et à la fois similaire, puisqu'on est sur deux monuments Le Corbusier, mais à la fois très différents. Et on s'achemine petit à petit vers un voyage scolaire qui va permettre aux enfants de Firminy d'aller découvrir Roquebrune, si tout se passe bien, pour le mois d'octobre.
0: Quand on parle de correspondance de lettres, on imagine que c'est privé, mais de quoi parlent-ils ces enfants entre eux ?
2: Eh bien, à la fois d'eux-mêmes, ce qui est très important pour eux de se décrire dans toute leur spécificité, puisqu'on a des enfants qui viennent d'un peu de partout, qui ont des histoires très particulières, et en même temps de ce qui les unit tous, c'est-à-dire Le Corbusier. Puisque ces enfants, entre guillemets, entre Roquebrune et Firminy, qui n'ont rien en commun en soi, ont quelque chose d'essentiel en commun, l'architecture de Le Corbusier. Et donc, ils jouent sur ces deux versions-là, à la fois leur individualité propre et ce qu'ils ont en commun tous ensemble.
0: Alors, sans parler à leur place, les enseignants, comment s'organisent-ils autour de ce projet-là ? Est-ce que c'est vous exclusivement qui venez ou est-ce qu'eux aussi proposent un travail en classe ?
2: Alors, nous, on va plutôt gérer tout ce qui est travail autour du site Le Corbusier, l'apprentissage, la découverte du site Le Corbusier. Les enseignants prennent beaucoup plus à leur charge ce qui est la correspondance, c'est-à-dire l'écrit. C'est eux qui vont donner les consignes aux enseignants.

0: enfants sur l'écriture, qui vont les faire écrire, qui vont voilà, les pousser aussi à découvrir par l'écriture ce qu'ils vont pouvoir envoyer. Et puis voilà, ils sont aussi très poussés par les élèves, puisqu'on a la chance d'avoir des élèves qui sont hyper embarqués dans le projet, qui sont très très volontaires, et c'est très très chouette parce que ils sont fer de lance vraiment du projet aujourd'hui, les enfants. Voilà.
1: Alors le projet de voyage au mois d'octobre, comment est-il imaginé?
0: Alors, dans l'idéal, là je m'avance un peu parce que c'est plutôt le côté éducation nationale qui s'en occupe, mais c'est que les enfants puissent partir, alors pas tout à fait une semaine mais presque, plutôt basé vers Nice, mais qu'ils puissent voilà, aller découvrir le site de Roquebrune et découvrir les enfants, enfin rencontrer les enfants également pour cette semaine-là. Le problème actuellement étant de trouver les financements, bien évidemment, pour pouvoir réaliser un tel voyage.
1: Si l'on reste avec ce public scolaire, on entend parler d'un projet de planétarium gonflable.
0: Oui, tout à fait. Alors, il faut savoir qu'à partir du 3 juillet s'ouvre notre nouvelle exposition qui s'appelle Solaire, une odyssée sensible. Et dans ce cadre-là, on va accueillir un planétarium gonflable à la Maison de la Culture, donc dans la salle de spectacle. C'est une structure qui est gérée par le Planétarium Rouennais, par Éric Bouchès du Planétarium Rouennais. Et donc, il a une structure qui se déplace, il la gonfle dans une pièce et ça fait un dôme dans lequel les enfants ou les adultes peuvent rentrer et puis découvrir des séances de planétarium sur les étoiles, sur les météorites, en fonction. Il y a plusieurs propositions qui seront faites par Éric Bouchès. Et donc, à chaque fois, là, une vingtaine de personnes pourront rentrer dans ce planétarium. Le vendredi, on accueillera des classes de Firmini et le samedi et le dimanche, ce sera pour tout le monde, pour tout public. Voilà, et c'est adapté pour tout le monde.
1: Les scolaires sont vraiment sollicités, vous les sollicitez, et puis je pense qu'ils sont ravis de collaborer avec le site Le Corbusier pour un autre projet, les petits pixels de Corbu. Alors là, qu'est-ce que c'est aussi?
0: Alors, c'est une idée un peu vieille comme le monde, j'allais dire. Vous connaissez le pixel, l'idée de ces petits carreaux avec lesquels on fait des dessins en pixel art. Et ben, on a repris cette idée avec des post-it, donc de différentes couleurs, qu'on colle sur les façades du SAS de la Maison de la Culture. L'idée est donc qu'on a proposé, on a fait un appel à candidature aux scolaires de la métropole. Ils viennent visiter le site et une fois qu'ils ont visité la Maison de la Culture, en classe, ils travaillent sur un dessin pixel art sur le thème de Le Corbusier et de l'UNESCO. Et ensuite, ils viennent le réaliser en post-it sur les murs de la Maison de la Culture. Alors les œuvres sont des œuvres éphémères, elles restent environ un mois dans le sas de la Maison de la Culture et elles sont remplacées par d'autres œuvres. Là on va garder celles de cet été un petit peu plus longtemps et on espère pouvoir relancer un nouveau cycle à la rentrée.
1: Alors si ces œuvres sont éphémères, est-ce que vous en gardez quand même une trace pour qu'on puisse voir ce qui a été réalisé?
0: Bien évidemment, on garde des photos des œuvres des enfants, les dessins que les enfants ont fait à l'origine du projet également. Et puis on a la chance aussi d'avoir pris des photos pendant la réalisation, donc on voit les différentes étapes de ces créations pixel art. Voilà.
1: À l'instar donc de ce projet participatif Les Petits Pixels de Corbu, il est aussi un autre projet participatif, un patchwork réalisé en ce moment par des médiatrices, par des bénévoles aussi, et puis réalisé par d'autres personnes qui ont été sollicitées. Vous avez fait un appel à contribution. Alors Estelle Cain, médiatrice culturelle, c'est quoi ce projet de patchwork?
2: En fait, on avait l'idée pour célébrer les 10 ans de l'inscription UNESCO de la Maison de la Culture, entre autres, de proposer un projet qui rassemblerait plein de gens qui n'ont pas forcément de rapport avec le patrimoine, qui sont d'ailleurs pas forcément des gens qui viennent visiter la Maison de la Culture, mais qui auraient envie de participer à un projet qui nous réunirait tous et toutes, soyons honnêtes, surtout toutes sur ce coup-là. Et donc, en s'inspirant de certaines villes d'Espagne, du sud de l'Espagne, où des dames, là encore, ont assemblé des carrés de tricot pour ombrager des rues, on s'est dit qu'on pourrait ombrager le parvis de l'église Saint-Pierre avec un tricot, un patchwork participatif. Donc, on a invité toute personne qui voulait à tricoter, à crocheter, à tisser, n'importe quoi, pourvu que ce soit de la maille, on avait besoin que ça s'accroche facilement, sur des motifs ou des formes qui parleraient de Le Corbusier. Donc, les gens qui tricotent pas beaucoup, ils ont fait du rouge, du bleu, du jaune, du vert. On pouvait faire des drapeaux des pays de la liste UNESCO du patrimoine Le Corbusier. On a eu des mains ouvertes, on a eu des lunettes, des nœuds papillons. On a eu des choses assez variées, assez extraordinaires.
1: Alors, ce qui est extraordinaire, c'est le nombre de tricots de ce petit carré qui ont été réceptionnés.
2: Oui, on en a reçu 676. Donc, franchement, on n'imaginait pas qu'on en aurait autant. On en avait besoin de 641. Il y a 9 mois, quand on a lancé l'appel à candidature, on s'était dit qu'on comblerait avec du tissu blanc, qu'on ferait des trous par-ci, par-là. Et puis, en fait, on en a trop. Et enfin, c'est génial.
1: Où est-ce qu'on va pouvoir voir tout ça? Parce que effectivement, à la date de réalisation de cette émission, nous sommes le mercredi 17 juin, quand est-ce que vous comptez finir l'assemblage de tous ces éléments? Et puis, quand est-ce que ce sera installé? Et puis, comment on pourra le voir?
2: Alors effectivement, nous, on a collecté les tricots depuis quasiment le mois de septembre jusqu'au 31 mai de cette année, avec des tricots qui sont venus de partout, de toute la France, d'associations locales, d'Allemagne, de gens qui avaient entendu parler de ça à la télé, qui nous en ont envoyé un par la poste. Là, depuis une dizaine de jours, on est en mode effectivement assemblage, parce que les 676 crochets tricots, faut les accrocher sur un filet. Et ensuite, ce filet, il sera installé sur une structure construite par la ville de Firminy, qui va être posée au-dessus de la fosse de la Considération sur le parvis de l'église Saint-Pierre. Cette espèce de gradin à quatre côtés, gradin vers le bas, qui est un endroit plutôt agréable, plutôt sympa pour s'asseoir, pour discuter, mais qui est en plein soleil. Donc normalement, à partir de... On n'est pas encore très très précis dans les dates, mais à partir de début juillet, on pourra venir profiter de cette fosse de la Considération en étant à l'ombre.
1: Alors, peut-être d'un point de vue technique, hein, qu'est-ce que vous mettez en place pour l'assemblage? C'est déjà du personnel, parce que on voit que c'est quand même assez monumental. Voilà, juste le pratico-pratique, quels sont les outils dont on a besoin?
2: Alors effectivement, c'est essentiellement de l'huile de coude, parce que techniquement, c'est pas très compliqué. On a des aiguilles à laine et de la laine noire, et on assemble en cousant, en fixant. Donc la ville de Firminy nous a donné un morceau du filet qui soutenait auparavant les lattes de bois sur le plafond de la piscine André Wojanski. Donc on reste à la fois dans le local, et puis c'était l'idée aussi, je trouve ça intéressant du coup, de pas que ce filet il resserve à quelque chose, c'est pas quelque chose qu'on a acheté spécifiquement. Et donc il faut assembler les tricots entre eux, les accrocher aussi sur le filet, et ensuite quand la ville aura construit la structure, qui va être une structure assez simple de poteaux métalliques, et ben elle viendra installer ce filet sur la structure et l'accrocher avec tout un système, plus des câbles métalliques pour pas que ça pendouille au milieu.
1: Alors, est-ce qu'il y a une logique d'assemblage? Est-ce que la vue aérienne nous représentera quelque chose, ou chacun pourra imaginer ce qu'il aura envie?
2: Ah non, il faudra imaginer ce dont on aura envie. Au début, on a fait un peu au pif, et puis après, on a commencé à faire des piles de ce qui nous restait. On s'est rendu compte qu'on avait vraiment énormément de drapeaux, notamment beaucoup de drapeaux français, beaucoup de drapeaux belges, beaucoup de drapeaux argentins, beaucoup de Suisses aussi, évidemment. Donc après quelques rangées assemblées, on a commencé à cogiter un petit peu plus pour pas se retrouver à mettre que des drapeaux suisses à la fin ou que des drapeaux français. Mais non, ça ne dessine pas un motif qu'on ne pourrait voir que par drone. Mais si on refait, j'y penserai, parce que c'est une bonne idée.
1: Nous voilà dans une pièce très calme, très silencieuse, où l'on voit des mouvements de bras avec des aiguilles et des fils de laine. Louisa Dukovic, vous êtes habituée, vous? Alors, c'est une technique un peu différente. Expliquez-nous un peu ce que vous faites.
3: Un rassemblement des carrés de patchwork, hein, et je viens donner un coup de main. Eh bien, on fait un jeté, un assemblage, un faufilage, on appelle ça, quand on faufile. Et alors, elles sont très douées, parce qu'elles font une personne, elle fait la ligne horizontale, et l'autre, elle reprend et elle fait la ligne verticale.
1: Bon, un vrai travail d'équipe.
3: Ah ouais, un vrai travail d'équipe, je suis fière d'elle.
1: Alors, vous êtes là depuis combien de temps, vous?
3: Moi, depuis ce matin.
1: Alors, depuis ce matin, mais c'est déjà une bonne chose, parce qu'il est quasiment 16h, donc ça fait pas mal de temps passé ici. Est-ce qu'il y a une pièce particulière qui vous a marqué, que vous avez pu voir ici?
3: Oui, celle qui a crocheté de l'Argentine.
1: À quoi elle ressemble?
3: Elles sont bleues avec la tête du soleil là-bas.
1: Eh ben, on la verra, celle-ci. Ouais. Alors, on invite nos auditeurs, bien sûr, quand ce sera installé, de venir se positionner dessous et de venir observer. Et pourquoi pas, le grand jeu concours, repérer votre pièce préférée.
3: Tout à fait, tout à fait. Très beau, hein, vraiment. Faut venir. Hein.

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2: Il est midi ici à Paris, 13h à Beyrouth. Bonjour à tous.
1: Karine Bellichat.
2: À la une, le renvoi d'Achraf Hakimi devant la justice en plein mondial. En France, la cour d'appel de Versailles a décidé que le capitaine de l'équipe du Maroc serait bien jugé pour viol. La plainte remonte à 2023. Les Lions de l'Atlas jouent ce soir à Boston. Le Sud-Liban s'embrase de nouveau malgré l'accord de paix qui a de plus en plus de plomb dans l'aile. Après la mort de 4 de ses soldats, Israël dit avoir frappé plus de 80 cibles et tué des dizaines de membres du Hezbollah. Beyrouth recense au moins 18 morts et les négociations entre États-Unis et Iran sont reportées. Et puis nous évoquerons la canicule qui s'installe en Europe, une situation particulièrement difficile pour les personnes sans domicile. Reportage en région parisienne. Achraf Hakimi, capitaine de l'équipe du Maroc, doit jouer ce soir contre l'Écosse au Mondial de foot. Le match est prévu, il aura lieu à 22h, temps universel. Alors qu'en France, une décision de justice vient de tomber. La cour d'appel de Versailles vient de confirmer son renvoi pour viol devant la cour criminelle des Hauts-de-Seine. Laura Martel nous a rejoint pour en parler. Bonjour Laura.
3: Bonjour.
2: Le joueur star du PSG a immédiatement réagi sur X.
3: Oui, Achraf Hakimi dit attendre ce procès avec impatience. Enfin, je pourrai parler, écrit le joueur qui clame son innocence et dénonce une fausse accusation depuis qu'il a été mis en cause dans cette affaire le 25 février 2023. C'est à cette date qu'une jeune femme de 24 ans s'était rendue dans un commissariat parisien. Elle avait déclaré avoir été violée la veille par Achraf Hakimi au domicile du joueur rencontré le mois précédent sur Instagram. La jeune femme n'avait pas immédiatement porté plainte, mais l'enquête s'était poursuivie et le footballeur avait été mis en examen et placé sous contrôle judiciaire peu de temps après, en mars. Trois mois plus tard, la cour d'appel de Versailles vient donc de confirmer qu'Achraf Hakimi sera bien jugé pour viol. Les investigations menées durant l'enquête et l'information judiciaire ont conduit la chambre de l'instruction à dire qu'il existe des charges suffisantes pour renvoyer le footballeur devant la cour criminelle, indique-t-elle, sans toutefois préciser la date du procès à venir. Une décision attendue, indique Fanny Collin, l'avocat du joueur, qui bien sûr la déplore. Dans n'importe quelle autre affaire, la multitude des éléments à des charges révélées par l'enquête auraient conduit au prononcé d'un non-lieu, estime l'avocate. Pour la plaignante, cette décision suscite au contraire soulagement et espoir après 3 ans de combat, a réagi son avocate, maître Rachel Fleur-Pardo.
2: Laura Martel. L'actualité au Proche-Orient à présent, difficile d'imaginer que le Liban est inclus dans l'accord de paix entre l'Iran et les États-Unis, tant la situation est explosive dans le sud du pays. Des frappes israéliennes ont fait au moins 18 morts et 33 blessés la nuit dernière, tandis que l'armée de l'État hébreu annonce viser des cibles du Hezbollah et avoir tué des dizaines de ses membres après le décès de 4 de ses soldats. Dans le sud Liban, comme à Nabatieh, les secouristes et les équipes médicales reste mobilisé. Reportage sur place d'Amélie David.
4: Les équipes de la défense civile de Nabatieh déblaient les décombres de leur centre, détruits par l'armée israélienne le 24 mai dernier. Hussein Dagdouk, l'un des porte-parole.
5: Nous sommes venus voir s'il restait quelque chose, si nous pouvions trouver un peu de notre équipement. Comme vous pouvez le voir, il n'y a pas d'équipement qui reste, il n'y a rien. Nous travaillons pour établir un nouveau centre ailleurs. Nous restons au service des citoyens, des gens et de la communauté 24 heures par jour. Nous restons à Nabatieh et nous n'avons pas quitté Nabatieh une seule minute.
4: Près du souk historique largement détruit, les équipes des ambulances de Nabatieh ouvrent les voies. Mardi Saloum explique.
6: Nous avons commencé à nettoyer ici jusqu'à la moitié du marché et la mosquée. C'est de notre responsabilité d'aider afin que les gens puissent rentrer rapidement. Nous pouvons fournir tous les services nécessaires afin qu'ils aient le confort suffisant pour rester vivre ici.
4: À l'hôpital Najdeh, le nombre de blessés admis a beaucoup baissé depuis lundi, mais les équipes dorment toujours sur place. Alors que les bombardements se poursuivent autour de Nabatieh, le personnel de santé reste sur ses gardes. Amélie David, Nabatier, RFI.
2: Et la dernière déclaration du ministre israélien de la Sécurité nationale met encore un peu plus le feu aux poudres. Itamar Ben-Gvir affirme que tout le Liban doit brûler après la mort des militaires israéliens. Hier, c'est le premier ministre Benjamin Netanyahou qui affirmait que le combat au Liban n'était pas terminé. Alors Washington va-t-il et peut-il imposer le cessez-le-feu à son allié israélien ? Des éléments de réponse avec Nicolas Falaise.
1: Le protocole d'accord États-Unis-Iran prévoit la fin des opérations militaires sur tous les fronts, y compris le Liban. Mais pour Israël, le combat n'est pas terminé. La violence des frappes au Liban ces dernières heures le démontre. Au même moment, le premier ministre israélien Netanyahou appelle à préserver la relation vitale entre son pays et les États-Unis. Mais celle-ci traverse une phase extrêmement délicate. En témoignent les propos tenus hier par le vice-président des États-Unis, J.D. Vance, qui invite Israël à ouvrir les yeux et qui rappelle que pendant la guerre, les deux tiers des systèmes de défense qui ont protégé Israël ont été financés par le contribuable américain. Un véritable pavé dans la mare, puisque le principal allié d'Israël laisse entendre que le soutien militaire des États-Unis peut être questionné. Une phrase choc pour les Israéliens, qui ne se sont toujours pas remis des concessions accordées à l'Iran par l'administration Trump. Jusqu'où l'État hébreu peut-il s'affranchir d'un accord qui l'implique contre son gré ? C'est un défi pour le pays et pour son Premier ministre, qui ces dernières années ont eu la guerre comme seul horizon grâce au soutien de Washington.
2: Et comment ne pas voir un lien entre la situation au Liban et le report des négociations Iran-États-Unis sans nouvelle date fixée ? Téhéran exige toujours que l'accord de paix inclue le front libanais, parlant de ligne rouge. Les discussions devaient se tenir à partir d'aujourd'hui en Suisse. Le pays hôte assure que les travaux préparatoires se poursuivent. Mais depuis la signature anticipée du protocole par les deux présidents à distance, le plus grand flou règne sur ces discussions, pourtant cruciales, afin de parvenir un accord sur le nucléaire iranien. Washington promet de régler le problème en 60 jours. En revanche, la situation dans le détroit d'Ormuz s'améliore. Le trafic reprend, comme le prévoit l'accord de paix. Toujours sous pression de Washington, un virage historique à Cuba. L'Assemblée de l'île communiste a adopté à l'unanimité un très vaste programme de réformes vers une économie de marché. L'agriculture, le tourisme et les banques seront désormais ouverts aux investissements privés et aux capitaux étrangers. Il y a urgence. Depuis 5 mois, le blocus pétrolier des États-Unis a poussé l'économie cubaine, déjà très fragile, au bord de l'effondrement. Au Royaume-Uni, le premier objectif d'Andy Burnham est atteint. Le maire travailliste du Grand Manchester a été élu député haut la main lors d'une législative partielle hier. Une victoire électorale qui lui permet de briguer la tête du Labour et tenter ainsi de faire tomber le Premier ministre, très impopulaire. Mais Keir Starmer s'accroche et répète aujourd'hui qu'il se battra pour rester à son poste. Une grande partie de l'Europe est touchée par une grande vague de chaleur, comme en France. La canicule s'étend désormais à plus d'un Français sur deux. Cet épisode va durer, avertit Météo France. Le pic caniculaire est attendu entre dimanche et mardi, avec des pointes à 40 degrés, en particulier sur l'ouest et le centre de la France. Une situation d'autant plus difficile à supporter pour les personnes sans domicile. Ces chaleurs extrêmes représentent un danger immédiat, déshydratation, coup de chaleur, aggravation des pathologies chroniques. Dans l'Est parisien, un gymnase a été transformé en centre d'hébergement d'urgence, mais les structures utilisées ne sont pas toujours adaptées aux fortes chaleurs. Reportage de Chloé Douard.
7: Les rayons du soleil matinal tapent sur les vitres de cette salle de basket réaménagée en centre d'hébergement d'urgence. 9h du matin et déjà 24 degrés à l'intérieur. Les résidents trouvent donc des solutions pour tenter de se rafraîchir comme ils peuvent.
8: La RATP m'a donné un éventail. On me donne de l'eau fraîche parce que je suis malade, je fais de l'hypertension.
7: Un seul climatiseur a été installé dans ce bâtiment, abritant 130 personnes.
9: Pour l'instant, il y a la seule climatisation, mais ça ne fait pas. Il y a beaucoup de monde ici.
7: Pas facile de refroidir ce lieu, comme nous l'explique Sylvie Doué, directrice du dispositif d'hébergement à la Fondation de l'Armée du Salut à Paris.
10: Ce gymnase, il est assez ancien, il y a beaucoup de vitres. Sa configuration fait qu'on ne peut pas tellement aérer. Donc nous, on a mis des apports, on a mis des blocs climatiseurs, mais vu la taille du gymnase, évidemment, il faut en mettre plusieurs. On distribue de l'eau à volonté, des brumisateurs rechargeables, et puis des glaces pour les enfants le mercredi.
7: Face à ces vagues de chaleur qui risquent d'être de plus en plus intensives et récurrentes en raison du réchauffement climatique, l'Armée du Salut lance un appel aux dons pour récupérer éventails, crème solaire, chapeaux, gourdes, La rue tue toute l'année. Selon le collectif Les Morts de la Rue, 228 personnes sans domicile fixe sont décédées depuis janvier 2026.
2: Reportage de Chloé Douard. Voilà, c'est la fin de ce journal. Merci de l'avoir suivi. Tout de suite, c'est 8 milliards de voisins sur l'antenne de RFI.
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15: Les voisins, les voisines, très heureuses de vous retrouver pour ce numéro dédié aux femmes et aux inégalités de genre. Des inégalités qui se creusent au fur et à mesure que les femmes vieillissent, surtout dans le monde du travail. Inégalité des salaires, postes moins valorisés, travail à temps partiel et aussi difficulté à retrouver un emploi. Les femmes sont les premières victimes de l'âgisme au travail. Surtout après une rupture de carrière. La preuve, passé 45 ans, oui vous m'avez bien entendu, passé 45 ans donc, les cabinets de recrutement admettent qu'ils ont du mal à les placer. Alors, elles sont de plus en plus nombreuses à se retrouver coincées dans une zone grise, trop vieille pour trouver un emploi, mais aussi trop jeune pour la retraite. Des femmes de plus en plus exposées à la précarité, surtout quand elles vivent seules. Et quand elles atteignent enfin l'âge de la retraite, le fossé continue de se creuser. Sans les pensions de réversion du conjoint, elles touchent 40% de moins que leurs homologues masculins. Alors, comment expliquer que les femmes soient les premières victimes de l'âgisme au travail? Pourquoi, dans l'entreprise, passée la cinquantaine, elles perdent en crédibilité quand, pour les hommes, au contraire, on reconnaît volontiers des qualités comme l'expérience et la fiabilité? Quels sont encore les facteurs qui les fragilisent et qui creusent les inégalités? Et enfin, comment faire bouger les lignes, lutter contre leur invisibilisation et prévenir leur précarité? Pour répondre à ces questions, avec moi, Laetitia Vito, bonjour.
16: Bonjour.
15: Vous êtes conférencière sur les mutations et l'avenir du travail, experte au laboratoire Welcome to the Jungle. Vous avez également travaillé sur le...
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Bonjour, je m'appelle Feriel, j'ai 29 ans, j'ai une fille, Wettine, qui a un an. Je suis en France depuis 2024. Je viens de l'Algérie, de la région des Aurès, dans l'est de l'Algérie, d'une ville qui s'appelle Khenchla. C'était dans une zone montagneuse, une zone connue pour sa beauté naturelle et ses bains thermoromani, qui sont thérapeutiques et bons pour la peau. J'aime beaucoup la cuisine et la préparation des pâtisseries. J'aime aussi prendre des photos de ce que je préparais. J'adore voyager et découvrir des nouveaux endroits et voir le monde. J'ai fait des études en littérature arabe. J'ai un bac plus 5. J'ai obtenu de l'université de Khenchla. J'ai choisi la spécialité critique. Mais finalement, j'ai changé de voie et je fais une formation d'assistante médicale. J'aime bien ce métier, prendre soin et aider les personnes âgées. J'aime discuter avec et je trouve que c'est un métier très humain. J'aime bien les fleurs. Et si j'étais une fleur, je serais une tulipe élégante et pleine de douceur, symbole de beauté et de simplicité. Si j'étais une métier, je serais avocate pour défendre les droits et la justice. Si j'étais une couleur, je choisirais le noir parce qu'elle est élégante et mystérieuse en même temps.

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1: Aujourd'hui dans l'émission, je reçois Marc Petit, élu maire de Firminy à l'issue des élections municipales des 15 et 22 mars 2026. Monsieur le maire, bonjour.
2: Bonjour.
1: Alors depuis le 22 mars, vous êtes de retour à la mairie de Firminy. Je rappelle à nos auditeurs que vous aviez succédé à Dino Cinieri de mars 2008 à juin 2020, battu par Julien Luyat qui fut maire de juin 2020 à mars 2026. Beaucoup d'observateurs ne vous voyaient pas revenir à la tête de Firminy. Vous-même, avez-vous été surpris par les résultats au soir du premier tour et par l'ampleur de votre victoire ?
2: Alors, on était confiants. On était confiants parce que, pour deux raisons. D'une part, beaucoup d'aplous étaient très mécontents de la politique de M. Luyat, et ça s'est ressenti lors des élections. Et beaucoup d'aplous de toute sensibilité politique, tout le monde sait que je suis de gauche, mais même des aplous de droite, même parfois impliqués au niveau de la vie associative ou entrepreneur, et je sais de sensibilité droite, m'avaient sollicité pour que je sois candidat. Donc voilà, alors, c'est plus par rapport peut-être à l'ampleur du résultat. Mais sinon, non, on était confiants.
1: Justement, comment expliquez-vous l'écart de plus de 600 voix avec le maire sortant ?
2: Alors oui, tout à fait. C'est la première fois que je suis élu avec un tel écart, puisqu'il y a 11 points de pourcentage d'écart. Donc, alors que ça soit donc en 2008-2014, à chaque fois l'écart était beaucoup plus faible. La raison principale, enfin, il y a deux raisons. La première, c'est que c'est un rejet très très fort de la politique menée par la municipalité de M. Luyat, qui n'ont jamais écouté les aplous et qui n'ont même pas écouté leurs électeurs. Et la deuxième raison, les aplous de toute sensibilité estimaient, c'est ce qu'ils nous ont dit, et on l'a vu lors des élections, qu'on était la seule équipe à être capable de redresser notre ville.
1: Redresser, pourquoi ?
2: Parce que, tout le monde l'a vu, notre ville a décliné ces dernières années comme jamais, dans tous les domaines. Que ça soit, on le voit, au niveau, par exemple, de la situation commerciale en centre-ville, que ça soit au niveau de la situation financière, que ça soit sur les départs massifs. J'ai parlé en conseil municipal de tsunami, au niveau du nombre d'agents municipaux, en 4 ans et demi, c'est 600 agents permanents de la ville et du CCS qui sont partis. Enfin, c'est 5 fois plus par rapport à la période où j'étais maire. Voilà, donc, tous les domaines, il y avait un très fort mécontentement. Et puis aussi, le fait que cette municipalité n'écoutait jamais les aplous. Que ce soit les aplous, les commerçants, que ce soit le monde associatif et les agents municipaux. Donc au bout d'un moment, forcément la sanction, quand on n'écoute pas, c'est au moment des élections.
1: Alors considérez-vous que votre réélection constitue une forme de confiance renouvelée des habitants malgré les polémiques ?
2: Alors oui, tout à fait. S'ils nous ont réélus, s'ils m'ont réélu, c'est qu'il y a une forme de confiance, je dirais même forte. Et ce qui nous a fait plaisir, alors maintenant ça fait 2 mois et demi, mais au moins durant un mois et demi, mais les aplous étaient heureux. Et d'ailleurs continuent certains encore à me le dire, mais vraiment étaient heureux. Certains on leur avait redonné le sourire parce que quand ils se retrouvent avec un maire et une municipalité qui n'écoute pas, quels que soient les demandes, dans une ville de notre taille, ça ne marche pas. Ça ne marche pas. Donc oui, une confiance, je dirais une confiance forte, et je les en remercie très très fortement. Très fortement, et on va tout faire. Les aplous nous connaissent, me connaissent, pour se battre à leur côté, pour les écouter, pour redresser notre ville.
1: Alors après 6 années quand même passées dans l'opposition, qu'avez-vous appris et qui vous servira pour ce nouveau mandat ?
2: Alors, qui me servira ? Pour vous dire, je ne vois pas bien ce que j'ai découvert durant ces 6 années d'opposition, ce qu'on n'a jamais fait, c'est par exemple m'empêcher de parler à de multiples reprises, même lorsqu'on m'attaquait, ce que j'ai toujours refusé. Le conseil municipal doit être un lieu de débat, où chacun s'exprime. Ce que j'ai découvert aussi, c'est la capacité de mensonge des élus de cette municipalité. J'étais ahuri, vraiment ahuri. Donc, c'est malheureusement pas des bons souvenirs. Et je dirais pas des bons souvenirs pour les aplous. On voit l'image du résultat des élections. Il n'y aurait jamais eu un tel écart. Jamais eu.
1: Alors, vous êtes revenu aux responsabilités depuis maintenant presque 3 mois. Quelle était votre priorité dès votre installation ?
2: Alors, notre priorité, et là je le dis pour tous vos auditeurs, on a pris 87 engagements. Il suffit de reprendre. C'est vraiment notre boussole, notre fil conducteur, et au niveau de l'ensemble des membres de l'équipe municipale. Voilà, donc on a... Alors, le gouvernement a décidé finalement que ce ne serait pas sur 6 ans, mais 7 ans. Mais voilà, c'est vraiment ce sur quoi nous engageons au quotidien pour mettre en œuvre ces 87 engagements. Voilà. Hein, et puis, alors, dans tous les domaines.
1: Alors, vous avez dit tout à l'heure, hein, vous souhaitez gouverner différemment par rapport à votre prédécesseur, avec plus d'écoute. Vous allez, avec les habitants, travailler ensemble ?
2: Alors, vous vous rappelez peut-être, quand j'avais été élu maire là, de 2008 à 2020, on avait mis en place une démarche de démocratie participative, c'est-à-dire une démarche qu'on appelait de co-décision. Donc, c'est-à-dire que, et là, je me suis engagé avec l'ensemble des membres de notre équipe municipale, et ça sera respecté sur tous les grands projets. Nous proposerons des réunions de concertation où on associera les habitants. Je peux prendre un exemple au niveau de la place du Breuil. L'un des engagements qu'on avait pris, c'est élu, on arrêterait les travaux en cours au niveau de la place du Breuil pour plusieurs raisons. La première raison, c'est qu'ils ont été effectués sans aucune concertation, qu'un bon nombre de commerçants étaient contre, qu'on ne les a pas écoutés. J'ai en tête des commerçants de la place du Breuil, mais qui étaient vraiment mais vent debout. Et ce que mesurait pas l'ancienne municipalité, mais il y a des commerçants, ils emploient des salariés, certains parfois même jusqu'à 10 salariés. Il faut être vigilant. Leur chiffre d'affaires est lié aussi sur l'accessibilité de leur commerce. Voilà, donc on s'est engagé là-dessus. Et ce sur quoi on s'est engagé, on le mettra en œuvre pour vous dire... Les commerçants, lors d'une réunion, nous avaient demandé qu'on puisse faire une réunion très rapidement. Et si mes souvenirs sont bons, on l'a fait le 9 juin, où c'était à leur demande qu'avec les commerçants. On a fait cette réunion donc à la mairie pour les écouter. On voulait savoir, est-ce que votre souhait, c'est que... Donc on a suspendu, on a arrêté tous les travaux de la place du Breuil. Est-ce que votre souhait, c'est qu'on puisse remettre en œuvre ce chantier au niveau de la place du Breuil ? Est-ce que pour vous, c'est une priorité ? Et dans leur très grande majorité, ils nous ont dit oui.
1: Alors, puisqu'on est dans le chantier de la place du Breuil, on va un petit peu y rester. Du coup, le marché est revenu, place du Breuil, le 4 juin. Comment ça s'est passé, ce retour de la place du marché ? Les gens y ont été contents ? Est-ce qu'il va rester, le marché, du coup, à la place du Breuil ? Ou est-ce que vous pensez quand même le remettre à la gare ? Comment ça va se passer ?
2: Alors, comment ça va se passer ? Là, pareil, on avait une demande qu'on a sentie dans le cadre de la campagne électorale, mais après, très forte des applous, je dirais facilement 80% des applous, souhaitaient que le marché non alimentaire revienne place du Breuil. Et d'ailleurs, ce marché non alimentaire qui était sur le parvis de la gare, c'était provisoire. Donc, tout le monde savait qu'un jour ou l'autre, il allait revenir. Mais il y avait une demande forte des applous. D'une part, les habitants du quartier du Centre et de Firminy-Vert, notamment des personnes âgées, ne venaient plus sur le marché non alimentaire par vie de la gare parce que ça leur faisait très loin. Et d'ailleurs, les professionnels du marché alimentaire me l'ont tous dit. Lorsque le marché non alimentaire s'est déplacé sur le bas du parvis de la gare, ils ont perdu des clients. Pourquoi ? Parce que les clients qui venaient au niveau du marché non alimentaire sur le parking de la gare, ben en fait, beaucoup ne remontaient pas. Et on a intérêt que ces deux marchés puissent être proches. Et il y avait une liaison, grâce justement au centre-ville, avec la rue de la Paix, entre ces deux marchés, qui s'auto-alimentaient. Et d'ailleurs, un bon nombre de commerçants, à la fois rue de la Paix, rue du marché, place du marché, me l'ont dit aussi. Notamment, par exemple, des cafetiers, ils l'ont vu tout de suite. Moins de personnes venaient s'arrêter pour boire un café ou un verre. La boulangère me l'a dit aussi. Moins de personnes venaient acheter leurs baguettes, etc., etc. Voilà. Donc, on l'a fait vraiment pour les applous et on a eu un retour très, très positif. Très positif aussi, et je ne pensais pas autant, très sincèrement, de la réouverture de la voie qu'on appelle la Contre-Allée Est, c'est-à-dire la voie qui est vers la BNP, Barre des Platanes, Brasserie du Breuil, etc., côté hôpital. Voilà.
1: Et donc, justement, la partie qui n'a pas été rénovée, comment ça va se passer ?
2: Alors, merci pour votre question. Donc, on a écouté donc les commerçants qui nous ont dit on ne peut pas laisser la place en l'état. Parce que nous, la seule chose sur laquelle on s'était engagé, c'est qu'on fera une grande concertation avec les commerçants, les habitants, les usagers. Donc ils nous ont dit ça et ils nous ont demandé de partir du projet d'aménagement qu'on avait effectué au cours de nombreuses concertations sur lequel on avait abouti en 2019. Donc on va le ressortir, on va retravailler avec eux et comme prévu, on fera des réunions, une ou plusieurs, avec les habitants bien évidemment et avec les usagers. Notre objectif, on avait réussi à le faire, je rappelle, donc c'était en 2017 quand on avait proposé un projet d'aménagement au niveau du bas de la place du Breuil que nous, au niveau de l'équipe municipale, on trouvait tous très beau. Il y a des commerçants qui avaient mis une affiche disant non à ce projet. Contrairement à M. Louya, par rapport à la place du Breuil ou la rue du Marché, il y avait au moins 10 commerçants qui avaient dit non à la piétonnisation. On n'a jamais mené la politique du bulldozer comme M. Louya. Pour nous, quand on est maire, quand on est élu, on doit être à l'écoute de toutes et de tous. Et donc, ce qu'on avait fait, on avait arrêté. Et on avait organisé plusieurs réunions, je ne pensais pas autant, mais notre objectif, c'était de parvenir à une solution partagée. Il avait fallu 1 an et demi, 2 ans, mais au moins, au bout de ces 1 an et demi, 2 ans, on avait fait appel à un bureau d'études spécialisé au niveau aménagement commercial en centre-ville. Et on avait réussi à trouver, la grande majorité des commerçants étaient pour, grande majorité des habitants étaient pour, et des usagers. C'est ce qui compte. Hein, voilà, le maire, comme ses élus, ne sont pas là pour dire, voilà, il n'y a qu'un faucon, non. Hein. Donc, là, c'est ce qu'on fera. Donc, on va d'abord, dans un premier temps, donc, voir avec les commerçants sur ce projet, quelles sont leurs remarques, leurs propositions, etc. Et puis, bien évidemment, après, avec les habitants, les usagers, et puis, bien évidemment, toutes et tous ensemble.
1: Alors, durant votre campagne, vous aviez déclaré vouloir vous investir à 100%. Qu'est-ce que cela signifie concrètement pour les habitants ?
2: Alors, 100%, c'est-à-dire me consacrer à ma ville. Et mon objectif au départ, c'était même d'arrêter complètement mon métier d'enseignant. Alors, j'ai pu réduire très, très vite. Je suis passé très vite à 50%. Maintenant, je fais un tiers de temps et bientôt, je serai un quart de temps. Donc, voilà ce qui me permettra de me libérer beaucoup. Pourquoi ? Parce que vu la taille de la ville de Firminy et vu malheureusement l'ampleur des problèmes auxquels nous sommes confrontés, nous avons besoin et j'ai besoin de consacrer toute mon énergie actuellement pour notre ville et pour les Applous.
1: Alors, votre tour a suscité et suscite encore, en croire la presse et les réseaux sociaux, beaucoup de réactions et débats. Vous, personnellement, comment vous vivez ces critiques ?
2: Alors, qu'il y ait des réactions, des débats, je trouve ça normal. On est en démocratie. Donc, qu'il y ait des débats, non, c'est complètement naturel. J'aime bien les débats, d'ailleurs. Je me rappelle, lors des premières mandatures, des collègues de mon équipe municipale trouvaient même que je donnais trop la parole à l'opposition. Mais je trouve que, voilà, c'est normal, chacun s'exprime. Ce qui serait le plus intéressant, c'est que, voilà, le seul souci, que ça soit notre ville, les Applous, voilà. Mais qu'il y ait des débats, qu'il y ait des critiques, et surtout qu'il y ait des propositions, c'est ça qui serait le plus intéressant, je dirais tant mieux.
1: Alors, à Saint-Étienne Métropole, Firminy a perdu sa place de vice-présidence. Comment l'expliquez-vous ?
2: Alors, Firminy, donc, a perdu sa place de vice-président. D'une part, je n'ai pas voulu être candidat. Notamment, comme je l'évoquais juste à présent, étant encore pour l'instant à temps partiel en tant que professeur plus maire et vice-président, enfin, faut être sérieux, je sais qu'il y en a qui le font, mais à l'image par exemple de M. Louya, il était quasiment jamais présent au mairie de Firminy. Les agents de la ville ne le voyaient jamais. Pour moi, c'est pas possible. C'est pas ma conception, vraiment. Et d'ailleurs, vous demandez à tous les agents de la ville, tout le monde voit la différence. Et donc, ce que j'ai souhaité, c'est que Jean-Paul Chartron, qui est un collègue élu expérimenté depuis de nombreuses années, qui est compétent, en qui j'ai une totale confiance, et donc il fait partie de l'exécutif de Saint-Étienne Métropole, donc il a été élu, et il s'occupe d'un dossier pour Saint-Étienne Métropole important qui concerne aussi notre ville, c'est le dossier de la rénovation urbaine et notamment de dossiers qu'on appelle en rue 3. Voilà. Et tout ce qui est rénovation urbaine en rue, c'est des sujets importants pour notre ville aussi. Et donc, c'est bien parce que Jean-Paul Chartron, si des auditeurs ne savent pas, il est retraité. Et donc, on a de la chance justement d'avoir des collègues retraités et actifs. Voilà. Et donc, à plus de temps que moi. Et c'est un sujet, puisqu'il était adjoint à l'urbanisme, son métier c'était l'urbanisme, qu'il connaît parfaitement. Et là aussi, je me permets, on a de la chance dans notre équipe municipale, nous sommes 24 élus, à être unis et surtout avoir des collègues élus qui ont des compétences dans des domaines multiples. C'est ça qui est très important. Voilà. Pas dans un domaine, mais dans tous les domaines qui concernent la ville. À l'image de ce que j'évoque avec Jean-Paul Charton au niveau de l'urbanisme, mais je pourrais citer beaucoup d'autres collègues.
1: Je crois savoir quand même que depuis votre élection, mais vous l'aviez aussi annoncé dans votre programme, certains dossiers vont ou ont été revus, renégociés ou même arrêtés. On peut en parler, par exemple, on peut parler de la future médiathèque et aussi de la Cité des Aînés. D'ailleurs, il y a un article qui est paru ce week-end sur la Cité des Aînés. Vous pouvez nous en dire un peu plus ?
2: Alors, sur ces deux projets, l'arrêt de la médiathèque, c'est un engagement qu'on a pris, on le respecte. Et voilà, beaucoup d'applaudis qui me connaissent ne sont pas surpris. Si d'ailleurs j'ai été réélu, si nous avons été réélus, c'est parce qu'à chaque fois, on est l'équipe municipale qui respectait les engagements pris, qui faisait tout pour les mettre en œuvre. De tête, au cours du premier mandat de 2008 à 2014, on était à 96% des engagements qui avaient été réalisés. Et on était dans le même pourcentage de 2014 à 2020. Et même pas loin des 100% si on comptait les chantiers qui étaient en cours et donc qui allaient être réalisés à l'avenir. Voilà, donc pas de surprise. Pourquoi on a pris cet engagement ? Là, pareil, on a écouté les applous. Mais la très grande majorité des applous étaient contre le déplacement de la médiathèque de Firmini, située boulevard Fayolle, en face de l'école du Mât, derrière la mairie, pour un coût de 12,7 millions d'euros. Enfin, c'était un coût pharaonique, et en plus, pour tout vous dire, que j'ai découvert après, la responsable du service finance de la ville de Firmini. Le service finance de la ville de Firmini. Donc, les salariés de M. Louya et de sa municipalité les ont alertés que financièrement, ce projet ne passait pas. Enfin, vous vous rendez compte ? Ils n'écoutaient même pas leur responsable. Et donc, on l'a arrêté comme prévu. Et qu'est-ce que nous faisons maintenant ? Donc, des subventions avaient été obtenues par l'ancienne municipalité que sur ce projet. Et donc, notre objectif, c'est de tout faire pour maintenir ces subventions. Donc, concrètement, on a informé la DRAC, la Direction Régionale des Affaires Culturelles, en lien avec le ministère de la Culture, que notre projet, c'est de ne plus transférer la bibliothèque derrière la mairie, mais par contre de réhabiliter la médiathèque. Ce que nous avons dit d'ailleurs lors du conseil municipal, que le bâtiment en tant que tel, c'est vrai, il est énergivore, que ce bâtiment, il faille le moderniser, c'est vrai, mais on le sait très bien, on va être sur un coût beaucoup, beaucoup plus faible.
1: On entend dire justement qu'on va perdre toutes les subventions et que le coût de la rénovation va être peut-être autant élevé que le déménagement. Est-ce que c'est vrai ça ?
2: Alors non. Alors, pour vous dire, actuellement, sur les estimations qui sont faites, alors il n'y a pas d'études par les architectes, tout ça, les estimations qui sont faites par nos services, au niveau, par exemple, de notre service bâtiment, par le chef des opérations, on serait sur la réhabilitation, la rénovation de la médiathèque sur un coût de 4 millions. Donc vous imaginez, c'est trois fois moins. Et on se bat et on agit pour obtenir ces subventions. Voilà, parce que pour d'ailleurs beaucoup d'applous, ils ne comprenaient pas alors à la fois le coût et puis le fait aussi que la déplacer en centre-ville, déjà qu'il y a des difficultés pour trouver une place de stationnement, et on sait comment ça se passe, quand les gens ne trouvent pas de place de stationnement, ils partent. Alors que là, on a un parking dédié. Alors, c'est vrai que c'est un parking, alors je n'ai pas compté, au moins je pense de 20 places, mais pas très loin, il y a le parking de la place Chanon-Chaus, où on trouve toujours des places. Donc vraiment, c'est un lieu culturel où on peut y accéder très facilement. En plus, à proximité aussi d'écoles. Voilà, enfin bon. Et d'ailleurs, j'avais demandé, puisque la médiathèque est très utilisée par les enseignants, parents d'élèves, est-ce qu'il y avait des enseignants et parents d'élèves qui avaient demandé ce transfert ? Non. Voilà. Donc là, pour vous dire, donc notre service y travaille dessus, et je les en remercie, en lien avec mon collègue adjoint à la culture, donc Hugo Fayolle, et donc on a sollicité donc un ou une architecte programmiste, voilà. Et même, pour vous annoncer un scoop, on réfléchit même, c'est le directeur de notre bibliothèque qui a eu cette idée-là, on y a commencé à y travailler dessus, c'est qu'au sein de la médiathèque, on accueille les archives. Puisqu'au départ, au cours de ma municipalité, si on avait été réélu en 2020, on avait prévu de réaliser le bâtiment des archives. ce qu'avait poursuivi donc de faire l'ancienne municipalité. Et c'est vrai que ce lien entre la médiathèque et les archives pourrait être extrêmement intéressant, voire enrichissant pour ces services et pour les habitants. Donc on est en train de réfléchir à ce beau projet.
1: Parlons maintenant de la Cité des aînés. Un article est paru ce week-end, le transfert du personnel, l'arrêt. Vous pouvez nous en dire plus un peu sur cette Cité des aînés, l'origine du projet avec l'ancien maire, M. Luya. Et vous, qu'est-ce que vous avez décidé de faire et combien ça va coûter? Parce que quand on lit la presse, apparemment, ça va coûter très cher, voire même c'est impossible l'arrêt de ce projet.
2: Alors, l'appareil, c'est un engagement que nous avons pris et donc nous le respectons. Je suis surpris d'ailleurs, que ça soit de la part de M. Luya ou d'autres élus de l'opposition, qu'ils soient surpris qu'on respecte nos engagements. Mais, enfin, quand on est élu, c'est pour mettre en œuvre les engagements qu'on a pris devant les habitants. Ou sinon, faut pas être élu. Pour moi, faut pas faire de la politique. Donc, pareil, on a pris cet engagement, on l'a mis en œuvre. Donc, pas de surprise. Et on le met d'autant plus en œuvre que la privatisation à marche forcée des trois foyers de personnes âgées contre l'avis du personnel s'est traduite depuis donc le 1er janvier 2026 par une situation, je pèse mes mots, de faillite financière du CCS de la ville de Firminy dès le 1er juillet 2026. C'est une catastrophe. Une catastrophe. Pourquoi c'est une catastrophe? Pour deux raisons. Première raison, Aesio, qui a été choisi, a refusé de prendre des agents, contrairement à l'engagement qu'ils avaient pris. Je donne un exemple. Le directeur du CCS, qui était directeur à mi-temps du foyer du Mail, on ne le veut pas. Voilà. Et je peux citer un bon nombre d'agents comme ça. Il y a même, et je trouve ça même honteux de leur part, on a en tout 12 agents qui avaient des problèmes de santé ou en reclassement, et des agents, notamment, c'était un certain nombre de femmes qui avaient parfois 50 ans ou plus, qui a des problèmes de dos, non, on ne les veut pas. Et donc, ces femmes, qui étaient réparties sur les trois établissements, les trois foyers de personnes âgées, si notamment elles avaient des problèmes de dos, on sait très bien quand on travaille durant des années auprès de personnes âgées, oui, ça peut être usant. Donc, un minimum, je dirais, un minimum de respect, un minimum d'humanité. Et donc, elles étaient dans ces trois foyers. Refus de les prendre. Voilà. Donc, on se retrouve dès le 1er janvier. Et en plus, on a eu des agents qui n'ont pas voulu travailler pour le privé, qui ont voulu garder...
1: Ils ont refusé de signer leur transfert, c'est ça?
2: Exactement. C'était une convention de mise à disposition du 1er janvier au fin juin. Voilà, qui ont refusé. Et entre nous, je vois, par exemple, quand j'ai rencontré le président du département de la Loire pour l'alerter sur la situation, il avait un foyer qui était public, un EHPAD, et qui a été géré par Aesio. Et ils avaient 7 agents qui avait refusé. Mais la grosse différence qu'a découvert d'ailleurs Georges Giglère, président du département de la Loire, croyait qu'on avait d'autres EHPAD ou d'autres foyers autonomie. Or non, les deux EHPAD et le foyer autonomie, on en a 3 sur la ville. Et donc concrètement, on a eu 12 agents. Donc vous le voyez, ça fait 4 agents par foyer, donc ce qui est nettement moins que ce qu'avait monsieur Georges Giglère, qui n'avait pas voulu cette convention de mise à disposition. Et puis là, au 1er juillet, j'avais demandé à Aesio d'être plus à l'écoute du personnel. Déjà, vous imaginez quand des agents sont par exemple aides-soignants ou infirmiers, c'est pas des agents qui roulent sur l'or ou qui font son ASH, etc., font de l'entretien, et quand certains agents ont une perte de salaire nette, mais comment voulez-vous dans la période actuelle que ces personnes acceptent? Enfin, c'est pas possible. Et donc au départ, les 6 premiers mois, on avait 24 agents, et depuis le 1er juillet, on se retrouve avec 32. Donc, rien que déjà...
1: 32 agents donc, qui sont payés par la mairie.
2: Alors, il y a... Donc, j'ai alerté. Donc, il dépend du CCS de la ville de Firminy. Or, dès début juillet, le CCS est en faillite financière. Vous vous rendez compte? J'ai alerté d'ailleurs tous
1: vous
2: les partenaires.
1: Vous faites un peu peur quand vous dites faillite financière. Ça veut dire quoi concrètement?
2: Ça veut dire concrètement, on ne peut pas payer les salariés. Donc, vous vous rendez compte? Ils ne veulent pas aller avec Aesio. Donc, ça monte vraiment... la situation, ils ne veulent pas aller avec Aesio et ils savent que la ville, actuellement, enfin le CCS, est dans l'incapacité de les payer. Et donc, on va les aider, c'est ce qu'on a commencé à en faire. Déjà, plusieurs agents ont trouvé. Nous, on ne peut pas les obliger à aller travailler avec Aesio. Aesio devrait être beaucoup plus à l'écoute. déjà quand on leur donne des conseils, de les prendre en compte, à l'écoute aussi du personnel, et donc trouver une solution. Donc on a quelques agents qui ont pu être reclassés au niveau de la ville, on a déjà plusieurs agents qui ont trouvé un poste, notamment je pense à des aides-soignants ou infirmiers, donc sur d'autres établissements, soit dans la vallée de Longden ou à proximité, et les aider pour trouver un emploi. Mais nous, en juillet, j'ai alerté tout le monde, c'est pour ça d'ailleurs qu'on a adopté un vœu, adopté une large majorité, une très très grande majorité d'ailleurs, où j'avais alerté à la fois le département de la Loire, l'ARS, la préfecture, et d'ailleurs je remercie la préfecture. L'État a conscience de la situation financière catastrophique face à laquelle nous sommes.
1: Donc et le vœu, c'était d'arrêter le projet, l'arrêter définitif, c'est ça?
2: Ah ben, soit, en fait, là, pour vous dire, rien qu'avec les 24 agents à l'année, c'est 1,2 million d'euros qui manquent. Voilà. 1,2 million d'euros. Nous, ces agents étaient financés grâce aux recettes des établissements. Donc, quand Aesio refuse certains agents, ou quand on sait forcément que des agents ne veulent pas y aller, le CCAS n'a pas des ressources, des recettes miraculeuses. Ça n'existe pas. Voilà. Et donc, soit nous aider financièrement, alors j'avais proposé pareil au président du département de la Loire, mais je connais la situation financière exsangue du département, donc je me doutais qu'il ne puisse pas. J'ai reçu tous les dirigeants nationaux d'Aesio avec ma collègue Jocelyne Gourgaud, avec le directeur du CCS, avec la directrice des services finances, etc., en leur demandant, je leur fais confiance. Ils me disent qu'ils ne peuvent pas financièrement, je leur fais confiance. Et donc c'est pour ça que je leur dis, il faut qu'on trouve une solution partenariale et soit qu'ils puissent nous aider financièrement. Et pour vous dire, lors de la réunion qu'on a faite de tête le 4 juin, la préfecture, le secrétaire général de la préfecture, c'est d'être le numéro 2, comme le directeur d'ailleurs service légalité, etc. Il y avait aussi le directeur des finances publiques, la Loire. Donc, on demandait la préfecture à Aesio de faire un effort financier en direction du CCS. Voilà, de faire des gestes financiers, d'accorder des aides financières. Voilà. Pour l'instant, Aesio refuse tout, donc par rapport à nos demandes, mais même par rapport aux demandes de l'État. Et là, franchement, je leur ai dit, j'ai pas l'impression qu'ils soient guidés par un esprit mutualiste. Mais vraiment, j'ai l'impression que c'est uniquement un esprit marchand. Voilà, uniquement. Et d'ailleurs, lors d'une réunion qu'on a eue avec eux, je les ai alertés sur le fait que le CCS, à cause de cette privatisation, c'était en avril, pour vous dire, de tête, je crois que c'était le 29 avril, on allait se retrouver en faillite financière. La réponse du responsable au niveau de l'ensemble de la filière personnes âgées d'Aesio, c'était de dire « c'est votre problème ». Ils mettent en faillite financière le CCS et ils osent nous dire que c'est notre problème. Franchement, je leur ai dit d'ailleurs par mail, mais même des entreprises privées qui recherchent, comme ils disent, que le profit. Mais des entreprises privées implantées à Firminy n'ont pas ce comportement vis-à-vis de la mairie. Mais j'ai jamais entendu ça. Les entreprises privées ont le souci aussi de leur ville et ne feraient pas couler comme ça un CCS. Alors qu'Aesio, leur seul objectif, c'est de s'emparer de ces foyers, peu importe les conséquences pour le personnel, peu importe les conséquences pour la ville et son CCS, et je dirais même peu importe les conséquences pour les familles.
1: Mais alors aujourd'hui avec ce projet Aesio, est-ce qu'on peut encore faire marche arrière ? On en est où exactement aujourd'hui ? Est-ce qu'on va être obligé ou est-ce qu'on peut revenir au début de l'histoire ?
2: Alors, la municipalité de M. Louya avec Aesio, vraiment main dans la main, ont tout fait pour accélérer ce projet et le rendre irréversible. Ont signé des conventions juridiques, ayant peur que, à la fois, la municipalité de Louya de perdre les élections, et Aesio qui a un changement au niveau de municipalité. Donc, ils montrent bien encore qu'ils étaient guidés uniquement par ce projet, mais pas par l'intérêt au niveau des Aplou, ont tout fait vraiment pour ficeler ce projet. Donc concrètement, ce qu'a dit d'ailleurs le secrétaire général de la préfecture, le numéro 2, donc il est possible de revenir en arrière. Par contre, il faut que ça se fasse en accord avec Aesio. Il faut que Aesio soit d'accord. Et c'est pour ça que je leur ai demandé, pour vous dire, ils croyaient que j'étais contre Aesio. Je leur ai dit, mais pas du tout. Moi, je vois la pharmacie mutualiste, c'est Aesio. Mais j'y vais depuis des décennies. J'y étais en tant qu'enfant avec mes parents, je continue à y aller, voilà. Donc, bien évidemment. Par contre, je me battrai jusqu'au bout pour les Aplou, pour ma ville, pour nos agents et pour les familles. Et il est hors de question que le CCS de la

0: voilà, et que notre seul souci, nous, c'est que notre CCAS ne soit pas en faillite financière. C'est pas possible. C'est inentendable pour les aplots. Que, à ce moment-là, pourquoi pas, s'ils sont contre la remunicipalisation des trois foyers, qui est la solution qui permettrait tout de suite au CCS de se retrouver dans une situation financière saine. Voilà, c'est pour ça. Et bien, pourquoi pas qu'ils nous transfèrent deux établissements, qu'ils en gardent un, ou qu'ils nous en donnent un, qu'ils nous en transfèrent un, qu'ils en gardent deux. Enfin, j'étais prêt à envisager toutes les possibilités.
1: Donc, vous êtes ouvert à toutes les négociations.
0: Et pour l'instant, il n'y a aucune écoute. Je dirais, comme M. Louya, il y a une volonté de mener une politique du bulldozer, de passer en force, quelles que soient les conséquences, et je trouve ça inacceptable. Inacceptable. Et je répète, une entreprise privée à but lucratif qui est implantée sur Firmini, mais ne ferait jamais ça. Ne ferait jamais ça.
1: Alors, on a beaucoup parlé de projets arrêtés ou modifiés ou modifiables. Quels sont maintenant les projets que vous, vous souhaitez lancer pour les 6 années à venir?
0: Alors, il y a déjà, je voulais vraiment remercier tous les collègues de notre équipe municipale qui sont très impliqués. Et franchement, je vous le dis sincèrement, vous le savez, j'ai été élu maire au cours de mandat, mais là où je suis très agréablement surpris et même impressionné, c'est que des collègues qui ont une activité professionnelle importante, et notamment dans le privé, je pense par exemple à ma collègue qui est adjointe au commerce, qui est coiffeuse, je pense à ma collègue qui est urbaniste, qui est adjointe à l'urbanisme, et à d'autres collègues aussi. Vraiment, d'ailleurs, je leur ai dit, je ne pensais pas qu'elle s'implique et qu'il s'implique autant, parce que quand vous êtes à votre compte, hein, c'est différent. Hein, voilà. Et vraiment, mais toutes et tous sont très impliqués. Et donc, on a déjà réussi, en 2 mois et demi, à faire avancer un bon nombre de dossiers. Je vais vous donner un exemple. Notre collègue adjoint à la sécurité, Robert Ibars, a mis en œuvre un des engagements sur lequel on s'était impliqué, c'est-à-dire depuis le 20 avril, pour vous dire en 3 semaines. On a été élu le 27 mars au soir par le conseil municipal. Le 20 avril, depuis le 20 avril, on avait pris un engagement de resécuriser les sorties, les entrées des 3 écoles de la ville de Firmini avec un fort trafic routier. Quelles sont ces 3 écoles? C'est l'école de la Tardive, c'est l'école du Mât et l'école de Fayolle. Pourquoi ces 3 écoles? Parce qu'elles donnent sur une route départementale. Et donc forcément, dire route départementale, je prends l'exemple au niveau de l'école de Fayolle, c'est un trafic avec un bon nombre de personnes qui vont en Haute-Loire. Voilà, route départementale, voilà, un trafic beaucoup plus important. Cette sécurisation, elle existait à mon époque. La municipalité de M. Louya avec M. Mado l'avait supprimée. M. Louya, M. Mado disaient, c'est pas possible, on n'a pas les agents pour. Et là, je ne sais pas ce qui s'est passé, ça doit être un miracle. Hein. On l'a mis en œuvre en 3 semaines, sachant qu'il y avait même en plus 2 semaines au niveau des vacances. Voilà. Pourquoi? Parce que la sécurité pour les enfants et les parents, pour nous, ça fait partie des priorités. Voilà, exactement. Et alors, je le dis aussi, alors, ils sont là, soit nos policiers municipaux, nos SVP, à 8h30, à 11h30, à 1h30 et à 16h30. Je sais que de manière très exceptionnelle, il y a eu parfois un horaire où à une école, ça arrivait juste à la Tardive, ça arrivait, je sais aussi, à Fayolle, où une fois, alors il y a peut-être eu 2 fois, hein, je ne suis pas au courant tout, bien évidemment, mais mon collègue s'en occupe de manière parfaite, avec son binôme, notamment Damien Ferrier, s'en occupe. Et donc parfois, il y a eu le binôme au niveau des policiers municipaux qui ne pouvaient pas être là. Pourquoi? Et je le dis aux auditeurs, si jamais les parents, ça vous arrive, si jamais il y a une urgence ailleurs, voilà, oui. Si jamais il y a une urgence ailleurs, de manière exceptionnelle, et je pense que vous le comprendrez, voilà, ça peut arriver, mais vraiment, je vous garantis de manière exceptionnelle qu'ils ne soient pas là. Voilà, ils savent, nos agents, les policiers municipaux, les SVP, que ça fait partie des priorités. Je les en remercie d'avoir été aussi réactifs. Mais voilà, il faut avoir le souci, c'est un service public. Et si jamais il y a un problème important ailleurs, voilà, exceptionnellement, ils peuvent ne pas être là.
1: Alors avant de terminer cette interview, monsieur le maire, quel message adresseriez-vous aujourd'hui aux habitants de Firmini, même les électeurs qui n'auraient pas voté pour vous?
0: Alors, et vous avez raison, message que je veux leur adresser à tous les aplous, qu'ils aient voté pour moi ou non, ou même qu'ils n'aient pas voté. Je me suis engagé avec mon équipe, et c'est ce que nous faisons dès à présent, je serai le maire de tous les aplous. Nous serons l'équipe municipale de tous les aplous, et c'est le cas. C'est le cas, et

0: Pourquoi ? Parce que quand on est maire et quand on est élu, et d'ailleurs je l'ai dit lors du premier conseil municipal à l'ancienne majorité, on n'est pas là pour se servir, on est là pour être au service des habitants. Et je l'ai dit sur plein de choses. Je prends l'exemple du projet de la place du Breuil. Ce qui compte, c'est pas que ce projet me plaise. Je dirais, c'est pas ça l'importance. Mais moi, ce qui compte uniquement, avec donc ma collègue qui est adjointe au commerce, Valérie Peslon, c'est que ce projet plaise aux commerçants, aux artisans. Pourquoi ? Parce que on voit le déclin au niveau du commerce du centre-ville, qui touche pas que Firminy évidemment, mais beaucoup de villes, mais qu'on n'a jamais subi à ce point. Si on n'associe pas les commerçants, les artisans, ça ne peut pas marcher. Donc notre seul souhait, c'est que là, alors on n'arrivera pas à ce qu'il y ait 100% qui soit pour, évidemment. Mais notre souhait, c'est qu'il y ait une nette majorité qui soit favorable, comme il y a une nette majorité des habitants et des usagers aussi. Parce que, à l'exemple de la rue du marché, qui a été fermée, etc., les artisans, commerçants là, qui avaient mené cette campagne d'affiches que je suis allé voir, où la très grande majorité ont une perte de 40 à 50% de chiffre d'affaires, vous en doutez, quand vous perdez 40 à 50% de chiffre d'affaires, là, on ne regarde pas le maire s'il est droite de gauche, hein. Ça n'a aucune importance. Quand certains ont été obligés de supprimer des emplois, voilà. Et donc, ce que nous ont dit plusieurs professionnels, c'est quand ils ont sollicité leurs anciens clients, pourquoi vous ne venez plus ? Mais ils leur ont dit, mais attendez, soit pour se garer, ça devient de plus en plus compliqué, ou pour venir en centre-ville, vu que maintenant la rue du marché était fermée, on fait de longs détours. Et qu'est-ce qu'on fait ? On ne vient plus dans Firminy. Donc vous voyez les conséquences. Et donc ce qu'on veut aussi, c'est associer les usagers pour faire revenir notamment des habitants des villes alentours. Parce que l'une des forces de Firminy, c'est son commerce. Et il a beaucoup décliné. Et ça aussi, alors je pourrais rajouter sur plein d'autres dossiers, cet atout, on va tout faire, non seulement pour arrêter ce déclin, et pour redynamiser notre commerce de centre-ville. Par contre, vous en doutez, ça ne se fait pas d'un claquement de doigts. Ça prendra du temps, ça prendra plusieurs années. Mais je vous garantis que l'ensemble de notre équipe municipale, dès à présent, on est à pied d'œuvre.
1: Marc Petit, merci d'être venu à Radio Ondenne, dans l'unité d'habitation Le Corbusier, pour faire un point sur votre mandat au bout de 3 mois, donc à la mairie de Firminy. Merci beaucoup.
0: Merci.
1: Au revoir.
0: Au revoir.

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tous. Si vous entendez cette musique particulière, c'est qu'il se passe quelque chose de particulier sur l'antenne de Radio Mondaine. Reprise du direct pour un événement rare, puisqu'il arrive une fois par an, mais ça fait 29 fois que cet événement arrive. 29e édition du festival La Rue des Artistes. C'est à Saint-Chamond et c'est à partir d'aujourd'hui. C'est jusqu'à ce dimanche 21 juin et c'est toujours Parc Nelson Mandela, donc à Saint-Chamond, en plein centre-ville. Radio Mondaine, radio partenaire de cet événement, et comme chaque année, nous débutons avec une émission pour lancer ce festival. Alors vous l'entendez sûrement derrière moi, on est dans un lieu vivant, un lieu de spectacle vivant. Vous entendez sûrement derrière moi les balances qui se poursuivent, parce que l'ouverture des portes, c'est à 18h30 et le début des concerts, c'est à 19h30. Début de concert pour une soirée où il y aura Tracy Dosa and the Defenders, il y aura également Monica, les Soviets Suprême Co-Collectif. Voilà pour le programme de cette soirée, mais pas seulement, parce que en ouverture de ce festival La Rue des Artistes, les premiers à se produire sur scène, le premier accompagné de ses musiciens, c'est Gros Monsieur qu'on recevra dans cette émission. On va le recevoir d'ici quelques minutes, aux alentours de 17h45. Et puis, surprise aussi, à partir de 19h30 jusqu'à 20h30, ce sera son concert qui sera diffusé sur les ondes de Radio Mondaine. 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

0: celui de Sea Shepherd. Et c'est Sea Shepherd France, alors Sea Shepherd Lyon. Mais on va avoir toutes les explications avec Florian. Bonjour.
1: Bonjour.
0: Alors, bienvenue dans ce studio installé d'une manière nomade ici, dans ce parc Nelson Mandela. Sea Shepherd, qu'est-ce que c'est ? Alors, on connaît le logo, hein, on le voit, hein, ce logo assez régulièrement. On connaît sa figure emblématique. Pour certains, on a même vu ses séries à documentaires à la télévision. Voilà, qu'est-ce que Sea Shepherd ? Comment vous le présentez aujourd'hui en 2026 ?
1: Alors, c'est vrai que je commencerai par dire, quand on regarde l'océan depuis la plage, tout semble calme, immense et éternel. C'est le grand drame de la mer. Sa destruction est invisible à l'œil nu. Pourtant, derrière cette ligne d'horizon, l'océan se meurt dans l'indifférence générale. Et donc, c'est pour ça qu'a été créé et fondé Sea Shepherd par Paul Watson en 1977, en fait, pour protéger, conserver et défendre la vie marine, les océans dans le monde entier, la biodiversité marine. Lutter contre le braconnage, la pêche illégale, illicite, non déclarée, non réglementée sur les mers du monde entier.
0: Alors on pourrait se poser la question, pourquoi existe-t-il des sections de Sea Shepherd, des antennes de Sea Shepherd assez loin de l'océan quand même ?
1: Alors, pour la simple bonne raison que l'océan commence ici. Commence ici à Saint-Chamond, commence ici dans la Loire, dans le 42, là où il y a des cours d'eau, il y a des aléas climatiques, parce que également
0: ce qui nous touche dans le continent.
1: C'est ça, tout à fait. C'est la pollution plastique aussi qui peut se retrouver jusque dans les mers. Il faut savoir que 80% de la pollution plastique provient de l'intérieur des terres et provient donc des cours d'eau, des centres-villes, par les vents, les marées et les aléas climatiques, se retrouvent petit à petit par les affluents, les rivières, les fleuves, dans les océans, et pèsent aussi sur la biodiversité marine. Et donc, pourquoi une antenne aussi à Lyon ? Parce que nous avons des cours d'eau à Lyon, nous avons la Loire, nous avons le Rhône, la Saône, nous avons des lacs, le lac de Nantua par exemple, où nous faisons beaucoup d'opérations de dépollution avec nos plongeurs locaux et nos bénévoles à terre pour ramasser les déchets.
0: Alors, sur cette antenne lyonnaise de Sea Shepherd, comment ça se construit ? Comment vous construisez votre quotidien ? Comment vous avancez tout au fil des ans ?
1: Alors, c'est vrai qu'on est une petite vingtaine de bénévoles actifs sur le groupe local de Lyon. Donc, géographiquement, on balaye toute la région Auvergne-Rhône-Alpes. Donc, nous dépendons de Sea Shepherd France, l'antenne française et principale, indépendante. Et sur Lyon, nous avons une section dive, donc une section plongée, qui regroupe des plongeurs avec des moyens comme des bateaux pour faire des opérations de dépollution, justement dans ces cours d'eau. Sur Lyon, prochainement, également pour le festival Entre Rhône et Saône, on va faire une opération de dépollution avec nos plongeurs. Et nos années, nos semaines se rythment par des repérages dans les zones polluées pour faire des opérations de dépollution, soit d'engins de pêche, soit de dépollution plastique, avec aussi des interventions dans des écoles, des écoles primaires, secondaires, même dans des lycées, avec notre équipe Kids qui vient là sensibiliser le grand public et proposer des ateliers pédagogiques, parce qu'on pense que le changement, l'éducation est la clé du changement pour l'océan et pour l'environnement.
0: Et pour l'environnement. Alors, Sea Shepherd a bénéficié effectivement d'une couverture médiatique importante. Je le dis, à un moment donné, on suivait les aventures de ces bateaux qui chassaient les bateaux qui eux-mêmes allaient braconner les baleines dans les océans. Il y a eu cette médiatisation assez positive à un moment donné, et puis ensuite Sea Shepherd a eu une autre médiatisation avec la justice qui s'en est mêlée, Paul Watson qui a été très inquiété. Aujourd'hui, comment vous communiquez alors avec les plus jeunes, avec votre présence ici, mais comment Sea Shepherd existe à travers tous ces événements-là, et comment on représente Sea Shepherd ? Quelle est peut-être la charte de représentation de Sea Shepherd ?
1: Alors, c'est vrai que nous, ce qui fait notre ADN, c'est vraiment l'action directe.

0: Donc l'action sur le terrain, on est là où l'État ne l'est pas, où il faut se battre pour protéger la biodiversité marine, pour protéger les dauphins sur la côte atlantique française. Il faut savoir que la France, nous sommes le pays, le territoire qui comptons le plus de côtes donnant sur la mer ou les océans au monde. Nous sommes la deuxième zone économique exclusive du monde. Et donc, il faut qu'on prenne nos responsabilités aussi en France pour protéger toutes ces aires-là. Et il est important pour nous de venir sensibiliser le grand public lors d'événements comme la rue des artistes qui nous accueille ce week-end. Et c'est avec beaucoup de plaisir que nous sommes ici. Donc, on est là pour sensibiliser le grand public, pour récolter aussi des dons pour notre association, puisque nous sommes 100% indépendants des États et 100% dépendants de nos donateurs et de nos soutiens qui nous permettent de réaliser les actions en mer, de financer nos nouveaux navires, de financer nos opérations concrètement avec nos équipes en terre, sur terre et en mer. Et c'est vraiment très important d'avoir ce soutien-là. Une grosse majorité des dons et du budget que nous avons vient de notre donateur et part directement dans l'action directe. Avec très peu de salariés en France sur la structure, nous sommes tous bénévoles ici dans le groupe local de Lyon. La majorité des gens si je parle de France sont des bénévoles dévoués au quotidien. Et donc, nous avons besoin vraiment de fonds pour tout mettre dans nos actions directes, acheter du matériel pour nous aider à continuer le combat.
1: Alors, un combat, des actions directes, mais aussi, il faut peser sur les pouvoirs publics. Aujourd'hui, est-ce qu'on emploie un mot comme lobbying, est-ce que ça aussi, ça existe au sein de Sea Shepherd? Est-ce que vous allez voir les dirigeants pour sensibiliser aussi à toutes ces actions?
0: Oui, alors d'ailleurs ce mercredi 17 juin, plusieurs eurodéputés de différents pays européens, scandalisés par la lâcheté du gouvernement français face à un groupe d'investissement, face aussi à des problématiques comme celle sur le transfert des dauphins et des orques du parc de Marineland en Espagne. Donc là on agit vraiment, on essaye d'agir auprès de l'Assemblée nationale, auprès du Parlement européen, et donc de faire pression aussi sur les politiques. On a saisi le tribunal, le tribunal administratif de Nice, on vient de déposer un référé liberté devant ce tribunal avec comme objectif d'obtenir immédiatement les autorisations de transfert, les documents administratifs associés afin que la légalité et de trouver des solutions et une enquête libre sur les 12 dauphins qui vont être transférés du Marineland vers les définitions.

0: aller tout au fond.
1: Ça veut dire
2: berger des mers.
1: Berger des mers.
2: Et c'est un logo plein de sens également, puisque dans cette tête de mort, également, on a un globicéphale et un dauphin en forme de yin et de yang pour signifier l'unité des écosystèmes marins. Donc voilà, c'est un logo plein de sens. Et qui a pour but de dire que nous sommes là et avertir tous ceux qui braconnent en mer que nous agissons et que c'est important d'agir, puisque si l'océan meurt, nous mourrons.
1: Et ben voilà. Alors on vous retrouve ici, vous avez un stand, c'est ça ?
2: Oui, nous avons un stand tout le week-end à la rue des Artistes à Saint-Chamond.
1: Alors on retrouve des informations, des goodies aussi parce que c'est important.
2: C'est ça, on a du merch, on a des t-shirts, on a des gourdes également pour remplacer les gourdes plastiques, c'est important également.
1: Bon, et ben merci Florian d'être venu pour débuter pendant les balances de Tracy de ça me semble-t-il. Merci, bon week-end au chaud parce qu'effectivement on va pas manquer de chaleur ici. Alors si quand on arrive au festival, hein, on passe la porte d'entrée du parc, on continue tout droit, et c'est quasi en face en fait.
2: C'est ça, le stand est légèrement sur la droite.
1: Et ben voilà, merci d'être venu sur l'antenne de Radio Ondaine. On écoute un petit peu de musique pour retrouver d'ici quelques minutes notre ami Gros Monsieur. À bientôt, merci Florian.
2: Merci.

0: instant avec donc les Soviets suprêmes Flavia Ko et Lo. Pour continuer, c'est le titre « Ça pleure pas, les garçons ». C'est un titre de gros monsieur qu'on reçoit juste après ce morceau-là sur l'antenne de Radio Ondaine à l'occasion du festival La Rue des Artistes.
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0: Allez, il est 17h52, vous écoutez toujours Radio Ondane, nous sommes en direct de la rue des Artistes. Alors, il y a des balances, hein. Alors, il y a des balances et nous sommes avec notre ami Riwan.
1: Bonjour. Gros monsieur.
0: Alors, on change de nom. Ouais. Mais pour nous, on est intime quand même.
1: Oui, tout à fait.
0: Jacques. Alors, on est intime parce que c'est une gros monsieur, c'est une carrière musicale qui renaît à chaque fois.
1: Exactement.
0: Alors, est-ce que tu présentes ça comme ça ?
1: Alors, moi, je me présente en tant que gros monsieur.
0: Bah oui.
1: Parce que celui qui chante cette musique-là, c'est quand même gros monsieur. Derrière, il y a Riwan, effectivement. Je parle de moi à la troisième personne, c'est parfaitement odieux. Mais c'était vraiment. J'avais vraiment envie d'interroger des concepts qui étaient celui d'être gros et celui d'être un monsieur en 2026. Et donc, du coup, j'aime bien cet alias, il est rassurant. C'est pour ça que j'aime bien qu'on m'appelle comme ça.
0: Eh ben, gros monsieur.
1: On se connaît depuis assez longtemps pour que tu puisses m'appeler Riwan.
0: Non, mais je vais t'appeler gros monsieur parce qu'effectivement, c'est l'objet de ta présence ici. Parce que gros monsieur, c'est tu es quelqu'un qui est apparu il y a quelques années, qui a fait du chemin, et gros monsieur revit, hein, renaît.
1: Exactement.
0: Voilà, renaît. Ce concept-là, quand on creuse un peu les textes, quand on lit ce que tu dis ici et là, tu parles de discrimination.
1: Entre autres, ouais. Je parle surtout d'acceptation de soi. En fait, le truc, c'est que c'est difficile de s'accepter quand on est discriminé.
0: Ouais.
1: Mais je pense que pour arrêter d'être discriminé, il faut aussi s'accepter. Tu vois, il y a une espèce de truc de plus on sera fier et fort, fier et forte dans ce que nous sommes, et plus on défendra qui nous sommes, plus on fera taire ceux qui discriminent, je pense.
0: Alors ça, voilà. C'est une lutte quand même qui existe depuis longtemps.
1: Très.
0: Qui existe encore aujourd'hui, à l'époque des réseaux sociaux, au moment où n'importe qui peut écrire n'importe quoi et être blessant, c'est aussi quelque chose qui fait partie d'un quotidien. Tu t'adresses à qui, mis à part toi ?
1: Bah juste, c'est très bien, t'as bien préchote ce que j'allais dire, parce que en fait c'est une réflexion que je me fais à moi, mais je m'adresse à toutes et à tous les personnes qui ont besoin de retrouver un peu de fierté dans ce qu'elles sont, et je m'adresse à toutes les personnes qui à un moment donné ont envie d'exister, voilà, et de comprendre que, et je m'adresse aussi aux personnes qui n'arrivent pas à comprendre qu'on a envie d'exister, parce qu'en fait il faut pas rester contre soi, il faut aussi parler aux gens qui ont besoin d'entendre que les actes ont des conséquences.
0: Alors, je parlais de ce média, ces médias que peuvent être les réseaux sociaux, et gros monsieur, on t'a découvert, on t'a suivi de semaine en semaine ces derniers mois, parce que tu as participé à cette fameuse grande émission qu'est The Voice.
1: Tout à fait.
0: Comment tu te retrouves à The Voice ?
1: Alors, ils m'ont appelé plusieurs fois, ils m'ont appelé 6 fois, mais c'est la première fois qu'il m'appelait en tant que gros monsieur. C'est-à-dire qu'avant, il m'avait appelé dans mon groupe de reggae qui s'appelait Wailing Trees. Il y a eu plusieurs péripéties, tout ça. Et là, en fait, j'avais vraiment envie de présenter quelque chose qui me ressemble à titre personnel. Parce que dans Wailing Trees, j'étais le porteur d'un projet de reggae dans lequel je parlais pas que pour moi. Et là, en fait, je pouvais parler de choses qui étaient plus intimes et personnelles. Et donc, du coup, ils m'ont proposé de venir faire des essais, des castings, comme on dit dans le jargon.
0: Ouais.
1: Et ce qui m'a vraiment séduit, c'est que ce qui les intéressait, c'est que je sois moi-même et que je sois vraiment gros monsieur pour le coup. Et qu'il n'y ait pas d'artifice et qu'il n'y ait pas d'abat-jour entre ce que j'ai à raconter et ce qui passerait à la télé. Et quand j'ai compris ça, je me suis dit ok, en fait je vais pouvoir être moi et je vais pouvoir y aller pour de vrai.
0: Donc effectivement, on ne trahit rien.
1: On peut faire des compromis, mais on ne va jamais se compromettre.
0: Ouais. D'accord. Alors, c'est une aventure extraordinaire quand même, cette médiatisation énorme. Comment ça se vit à la suite de ces différentes émissions et aujourd'hui, le 19 juin 2026 qu'est-ce que ça change ?
1: Alors, ça change que y a des gens qui demandent des photos.
0: C'est ce que j'ai fait.
1: Voilà, pour leurs filles, leurs fils, pour leurs cousins, leurs cousines et pour eux et elles-mêmes. Ce qui change, c'est qu'il y a une énorme exposition. En fait, la télé a un pouvoir qui est complètement dingue. Ce qui change, c'est que moi, à titre personnel, à travers l'émission, j'ai pu comprendre encore mieux ce que j'avais à raconter. Parce que l'émission, et notamment Amel Bent, qui était ma coach pendant The Voice, m'a fait comprendre vraiment en fait la portée de ce que je pouvais raconter et aussi le sens de ce que je pouvais mettre dans ce que je raconte. Et du coup, ça m'a fortifié dans l'idée que j'étais fier d'être gros monsieur. Et au quotidien, ça donne beaucoup d'espoir dans dans le fait que je vais pouvoir être entendu par encore plus de personnes, encore plus de gens, et qu'on va continuer à faire des câlins, quoi. C'est parce que c'est ça le
0: bah, c'est, l'objectif, c'est ça. L'objectif, c'est aussi de diffuser ta musique. C'est de se produire sur scène.
1: Tout à fait.
0: C'est ce que tu fais depuis de nombreuses années. Oui. Alors justement, ce soir, en ouverture du festival La Rue des Artistes, ouais. Qu'est-ce que tu présentes sur scène?
1: Alors, je vais présenter des morceaux de mon EP Nutri-Score A. Je vais présenter aussi des inédits. On va faire un petit peu un spectacle où on va essayer de traverser tout un panel d'émotions, de sentiments. On va voguer un peu dans plein d'endroits qui vont nous permettre d'exorciser du négatif pour se sortir encore mieux à la fin du set. J'aimerais dire un truc par rapport à la Rue des Artistes spécifiquement, oui. Si tu permets. L'équipe a eu confiance en nous pour venir jouer avant qu'on passe à The Voice. Et ça, c'est quelque chose qui est, pour lequel j'ai une énorme gratitude. Vraiment.
0: Oui, parce qu'effectivement, ce n'est pas l'exposition qui a fait qu'ils t'ont rappelé.
1: Exactement.
0: C'est tout. Et en plus, tu es un habitué de
1: ouais,
0: ce lieu.
1: C'est la quatrième fois que je viens.
0: Voilà, tu es un habitué.
1: Alors, en tant que gros monsieur, c'est la première. Mais sinon, ouais, c'est la quatrième fois que je viens au festival.
0: Alors, on est obligé quand même d'imaginer un futur de carrière, une progression et puis un avancement dans les années avec ce nouveau point de départ qui est peut-être cette émission The Voice. Aujourd'hui, qu'est-ce que ça ouvre ? Est-ce que c'est aussi plus de rendez-vous dans des maisons de disques ? Est-ce que c'est des sollicitations ?
1: C'est-à-dire que, en fait, The Voice, c'est une énorme exposition. Ouais. Et c'est aussi un accélérateur, merci. C'est aussi un accélérateur incroyable pour rencontrer des personnes qui sont eux-mêmes, elles-mêmes, des accélérateurs et des accélératrices, en fait, pour les carrières. Quand je te disais, on va pouvoir faire encore plus de câlins, c'est ce que tu as traduit très justement en disant, c'est encore plus de concerts, encore plus de tournées, encore plus de rencontres, encore plus de musique à faire. Et ben évidemment, quand tu rentres dans un programme aussi gros que The Voice, d'un coup, il y a des gens qui n'auraient jamais entendu parler de toi autrement, qui entendent parler de toi, qui sont dans des maisons de disques, qui sont à des endroits où il y a un regard sur la musique qui est encore différent, qui est intéressant aussi, avec lequel il faut apprendre à conjuguer nos envies, tout pour pas se compromettre justement, mais en même temps avec peut-être la possibilité de devenir encore plus grand public, ce qui n'est pas du tout négatif à mes yeux parce que j'ai une vision horizontale de tout ça.
0: Est-ce que c'est une pression en plus ? Est-ce que quand tu écoutes ce que tu composes, tu te dis non, finalement ça, je pouvais, mais je peux plus ?
1: Non. Le truc, je vais te dire un peu des insides, voilà, bah, parce que je fais ce que je veux. Hein.
0: Bah oui.
1: On est en train de discuter avec quelqu'un d'une énorme maison de disques.
0: Ok.
1: Voilà, pour faire de la direction artistique. C'est-à-dire que c'est une personne qui est là et qui m'a dit, je serai garant du fait que tu restes toi-même. Et cette personne trouve même à des moments que je vais pas assez loin dans ma démarche. Donc, c'est-à-dire que là, j'ai rencontré des gens qui ont compris que j'avais besoin de faire les choses en gros et que j'avais besoin de faire les choses de manière franche et pas louvoyer pour faire plaisir. Plus je serai moi-même, plus je serai séduisant pour ces personnes-là. Donc, du coup, j'ai un peu le beurre et l'argent du beurre pour le coup.
0: Alors,
1: sans l'argent, évidemment.
0: Bah, alors, ça, on te souhaite que ça vienne. Est-ce qu'il y a un calendrier ? Est-ce que tu t'es fixé à des étapes avec des objectifs ?
1: Alors là, on vient de sortir un single qui s'appelle « Ça pleure pas les garçons », que tu as eu la générosité de jouer à l'instant. Merci beaucoup. Qui est rentré en playlist 10h aujourd'hui. C'est une très bonne surprise pour nous. Donc, allez streamer ça à fond. On est en train de travailler sur des singles pour la rentrée septembre-octobre, donc des morceaux qui vont encore parler de choses qui me tiennent à cœur et qui vont donner un petit peu la voix à d'autres gens, j'en dis pas plus. Pas forcément des featuring, mais des gens dont on parle pas souvent. Ça va parler peut-être de santé mentale, ça va parler de consentement, ce genre de choses. Et un EP pour certainement la rentrée 2027.
0: Eh ben écoute, on sera ravis de te suivre sur l'antenne de Radio Ondaine.
1: Merci infiniment.
0: On profite de ces quelques secondes de calme avant les balances pour l'antenne.

Et toujours en direct du 90.9 FM de Radio Ondaine. Nous sommes en direct de la rue des Artistes Insulaires. La caravane passe, c'est ce que vous venez d'entendre à l'instant. Ça jouera sur la grande scène. Ce sera ce samedi. On poursuit en musique avec les Tetraed, là, eux qui joueront dimanche pour la fête de la musique. Le titre Liberté, suivi de Tracy de Sa, l'identité de Tetraed. Tracy de Sa à suivre. Et puis on aura Mustapha Keroua, directeur artistique, pour terminer cette émission et ce direct sur l'antenne de Radio Ondaine. Allez, à tout à l'heure.

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0: Alors, retour sur l'antenne de Radio Andenne. Et c'est bientôt l'heure, mon cher Mustapha. Bienvenue. Sur ce petit stand radio pour ouvrir le festival. Bientôt, les portes s'ouvrent ici à Saint-Chamond.
1: Ouais, exactement. Et encore, 15 petites minutes avant l'ouverture du festival. On est très contents. Le soleil est au rendez-vous. Tout est en place. Les artistes viennent juste à l'instant de terminer les balances. Et puis, on va accueillir les premiers festivaliers et leur souhaiter la bienvenue, quoi.
0: Voilà. Et ben, on leur souhaite tous la bienvenue. Alors, effectivement, on va faire court parce que tu es très occupé.
1: Non, ça va, j'ai 2 minutes.
0: Alors, ça commence ce soir, c'est aujourd'hui, c'est demain soir, c'est également dimanche. Alors, Exact. Information pratique, il fait très chaud.
1: Oui.
0: Qu'est-ce qu'on dit aux festivaliers ?
1: Là, tout de suite, allez, on boit de l'eau. Et puis, surtout, vous amenez vos gourdes, hein, n'hésitez pas.
0: N'hésitez pas, il y a de quoi se remplir l'eau. Alors, elle est un peu chaude parce qu'elle est extérieure, mais c'est pas grave, c'est toujours de l'eau.
1: Exactement. Alors après, une fois qu'on l'aura utilisée, qu'on sera une centaine à l'avoir utilisée, je pense que le circuit deviendra froid et ça sera frais.
0: Et ça sera très bien. À côté de notre studio radio nomade, nous avons le centre de secours.
1: Exactement. Donc, si vous avez un problème, vous venez les voir et puis ils seront en ronde. Hein. Ils vont bien sûr circuler sur tout le site du festival. Donc, si vous sentez quand même que vous ne sentez pas bien, que vous avez mal à la tête, que vous sentez un coup de chaud, ben, n'hésitez pas. Vous avez aussi les agents de sécurité qui sont sur le site, qui sont là aussi pour vous aiguiller et vous informer.
0: Alors ça, c'était pour le côté informatif. Maintenant, le côté festif, là, on est bien parti pour avoir un gros bon week-end de plaisir musical et de bonne ambiance.
1: Ah, complètement. Là, la billetterie fonctionne super bien. On a encore des billets qui partent ce soir. Le téléphone du bureau n'arrête pas de sonner parce qu'en fait, je pense qu'il doit y avoir un problème au niveau de l'achat de billets tellement il doit y avoir du monde. Et du coup, on est super contents parce qu'il y a une très belle programmation. Les artistes, on l'a pêche, ils sont super contents. Et puis nous, on lance la série des festivals. Hein. Donc tu vois, c'est le premier dans le coin, donc ça va le faire.
0: Ouais, ça va le faire. Alors du coup, on est bien content de se retrouver ici. Une programmation tout à l'heure. Hein, gros monsieur, ce sera ici à Saint-Chamond, parc Nelson Mandela. Ce sera également sur l'antenne de Radio Andenne. On teste des choses.
1: C'est bien, mais c'est ce qu'il faut. En fait, c'est ce qu'il faut.
0: Voilà, Sea Shepherd qu'on a eu en interview tout à l'heure aussi, que vous retrouvez tout au long du week-end. Et ce week-end-là, bah, il se termine en apothéose avec cette date historique, ce 21 juin, fête de la musique.
1: Exact.
0: Là, par contre, on prend les places. Une fois que c'est plein, c'est plein.
1: C'est plein. C'est-à-dire qu'en fait, vous allez vous diriger sur le site du festival. Il y a une jauge à 5000 personnes. Donc, premier arrivé, premier servi, malheureusement. Ensuite, on a tout imaginé pour qu'il puisse y avoir un turnover. Vous savez, on sait que dimanche, il va faire encore plus chaud qu'aujourd'hui. Donc, on sait que les familles vont plutôt venir vers le début de l'après-midi et rentreront ensuite pour coucher les enfants parce qu'ils auront passé une belle après-midi. Et vers plutôt 19h, 19h30, on aura un nouveau public qui sera là plutôt pour la musique et le concert du soir.
0: Voilà, dernières informations pratiques. On arrive à l'entrée, on montre son billet, on peut faire changer son argent pour pouvoir profiter des buvettes.
1: C'est ça, pour vendredi et samedi, donc la 4-card, vous arrivez, vous faites contrôler parce que c'est important. On rappelle que nous sommes en plan Vigipirate attentat, donc on ne lésine rien sur l'organisation. Et puis ensuite, vous vous laissez guider, vous arrivez à la cabane du change, du miaou à l'époque, et vous changez votre carte aux euros en miaou, en 4-card, et là vous pouvez participer, vous pouvez aller au bar et dans les food trucks, nouveautés de cette année, puisque nous avons fait appel à des food trucks cette année.
0: Et ben voilà, de quoi se restaurer. Merci Mustapha d'être venu sur notre studio. Moi, j'indique à nos auditeurs qu'on écoute deux morceaux. Salut l'orage, qui jouera d'ailleurs dimanche. On va écouter la Caravane Passe. On rendra l'antenne, on reprendra un direct habituel sur l'antenne de Radio Andenne. Et à 19h30, c'est le concert de Gros Monsieur.
1: Exactement.
0: Allez, merci à
1: merci
0: toi.
1: Merci à beaucoup,
0: et
1: Nicolas.
0: Bon festival.
1: Merci.
0: À bientôt.
1: Au revoir.
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Salut, j'espère que tu vas bien. T'es pas du tout obligé de répondre à ce message. Je voulais juste te dire que je pense beaucoup à toi.

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0: Vous écoutez Radio Rodin sur 90.9 FM, reparti pour le festival La Rue des Artistes. Et le mot de début du premier concert, gros monsieur, c'est tout de suite, c'est en live pendant une heure. Allez, je vous invite à écouter Mustapha Kiroua, le directeur artistique. Bienvenue sur l'antenne de Radio Rodin et on va vivre ce premier concert en direct.
1: Bonsoir monsieur. Oui, c'est à vous que je parle. Allez, faites-moi un coucou. Voilà, merci, bonsoir. Faites un barbecue ? Non, même pas, c'est dommage. Voilà, donc on va démarrer le premier concert de la soirée. Il y en aura 4 en tout sur la soirée de ce soir. Je suis très très très très content de voir des visages que je connais beaucoup beaucoup beaucoup. Ça fait plaisir, ça veut dire qu'on a nos habitués. Là, tout à l'heure, en début de soirée, j'ai rencontré des messieurs dames qui sont juste là, à ma gauche, qui l'année dernière avaient gagné un concours qui venait de l'Ain, qui ne connaissait pas le festival, et qui cette année, eh bien, sont de retour avec une location Airbnb à Saint-Chamond. Ils vont passer le week-end avec nous, et je vous en remercie, messieurs, dames. Ah, on peut les applaudir. Ouais, ouais, alors, comme ça, je le dis, hein, mais je le redirai tout à l'heure, hein, y a 200 festivaliers qui viennent de très très loin, qui vont dormir au camping, le chat qui dort pendant 2 jours, et c'est ça, Saint-Chamond, on va vous montrer qu'on est capable de vous accueillir et de faire la fête. Ce monsieur... on l'a accueilli plusieurs fois sur la scène du festival avec plusieurs groupes, avec plusieurs styles. Et quand en général un groupe vient à la Rue des Artistes, c'est qu'on a détecté chez lui quelque chose de magnifique. Il est venu une première fois, il est venu une deuxième fois, et la deuxième fois qu'il est venu, il a joué sur la grande scène du festival. Et puis la troisième fois, je l'ai appelé, je crois, 15 jours avant la festival, parce que je lui ai dit, waouh, j'ai un petit souci. J'ai un groupe qui m'a lâché. Il m'a dit, mais il n'y a pas de problème, je vais venir te combler le petit trou sur la scène du kiosque. Et Riwan était venu nous faire un super show ici. Et mois de octobre-novembre, il m'a lancé une petite invitation. Alors moi, je vais très rarement, très très très très rarement sur les concerts parce que je n'ai pas beaucoup de temps. Et quand j'ai un peu de temps, ben, je vais voir. Et là, j'ai vu la performance du nouveau projet, du nouveau show. Et tout de suite, j'ai été emballé. Le lendemain, je lui ai fait un mail. Je lui ai dit, t'as bien fait de m'inviter. Du coup, on sera sur le festival en 2026, sur la scène du kiosque. Et puis, voilà, il était programmé. Et puis, est arrivé ce qui est arrivé. J'ai vu passer plein d'infos. Et puis, j'ai vu passer des trucs de The Voice et tout. Moi qui ne suis pas tout ça, je dis, mais franchement, on est vraiment content. Sans avoir vu tout ce qui se passait avant, nous, on a d'abord kiffé par le projet et par ce gros monsieur.
0: Gros monsieur arrive sur scène après ce discours d'introduction. Je vous laisse écouter le concert.

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bonjour, parce qu'on est entre le jour et le soir. Du coup, j'avais pas envie de prendre de décision. Je m'appelle Gros Monsieur. Mes amis m'appellent Gros Monsieur. Et si vous y tenez particulièrement, vous pouvez m'appeler Gros Monsieur. Une des grandes caractéristiques qui me définit, c'est que je suis gourmand. Et pour moi, la gourmandise en concert, ça passe par une chose, ça passe par la proximité. Alors, j'ai conscience qu'on ne se connaît pas. J'ai conscience qu'on n'est pas encore intime et que c'est un peu familier de se rapprocher, mais amis qui êtes assis, amis qui êtes assises, j'entends qu'on a envie d'écouter avec ses oreilles, tout ça, tout ça. Mais nous, on a travaillé de sorte à ce que ce soit un peu dansant. Donc, mon objectif ce soir, c'est pas que vous vous leviez tout de suite, mais c'est qu'à un moment donné, on se lève, au moins pour digérer ce que vous êtes en train de manger, etc., etc. En tout cas, merci aux gens qui se sont levés, qui se sont rapprochés. On va commencer par une chanson qui parle du fait de se sentir libre. Elle s'appelle Samy. Ça va ou quoi ? 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

Merci beaucoup. Je tenais quand même à vous remercier pour une chose, c'est que venir si tôt à un festival, ça demande du courage et de la curiosité. Donc vous pouvez vous applaudir au moins pour ça, Saint-Chamond. Vraiment, merci beaucoup. La chanson qui arrive, elle parle de rupture amoureuse, mais sous un angle un peu particulier, c'est-à-dire que l'objectif là, c'est qu'on essaye de virer le négatif pour garder que le positif. On est un peu dans un truc pour se sentir bien là ce soir, dans le set Gros Monsieur. Et du coup, c'est l'histoire d'une rupture pour se sentir bien comme une preuve d'amour. C'est-à-dire que si on décide de s'arrêter, c'est parce qu'on a envie de se faire ce cadeau de ne plus être ensemble. Donc voilà, si vous êtes en train de survivre à une rupture en ce moment, ça peut aller, ça ira mieux. La chanson s'appelle « Tu sais, c'est pas ». Tu sais, c'est pas grave de s'arrêter là, de se dire au revoir encore une fois.

Merci beaucoup. Comme quoi on peut sourire avec une chanson de rupture, c'est quand même pas mal, je pense. Dans l'objectif avoué de se débarrasser de tout le négatif qu'on a en nous, j'aimerais, s'il vous plaît, que vous me rendiez un immense service maintenant. Est-ce qu'il est possible pour vous, ce soir, la rue des artistes, de me huer le plus fort possible? Alors, je suis touché parce que je sens qu'il y a de la sympathie. Mais vraiment, j'aimerais qu'on sorte de nous-mêmes toute la détestation, toute la colère, tout ce qu'il y a de négatif en nous. Et ça ne me dérange pas de le prendre pour moi parce que je le balance après, dans le morceau qui arrive justement. Alors, s'il vous plaît, je vais compter jusqu'à 3. Et à 3, vous me huez comme si j'étais quelque chose qui vous donne envie de huer. Au hasard, un président américain, par exemple. J'aurais choisi ça personnellement. Mais vous faites ce que vous voulez. Donc, 1, 2, 3. La chanson qui arrive parle d'échec, le fait de se mettre exprès dans l'échec. J'avais une espèce de mantra avant qui était « Je préfère tout faire pour perdre que rien faire pour gagner ». Et donc l'idée, c'est que là, je ne peux pas commencer ce morceau par une réussite. Donc, je vais essayer devant vos yeux ébahis de ne pas réussir de faire un bottle flip. En gros, il faut que la bouteille atterrisse toute droite sur le sol. Faut se lever tôt, faut se lever tôt.

Sincèrement, tout le monde a coupé. Pas le temps de niaiser, tout le monde a coupé. Tout le monde. Les gens assis, ça peut être un premier pas vers le fait de se lever. Tout le monde a coupé, s'il vous plaît. On va essayer.

J'ai besoin que tu chantes ça avec moi, s'il te plaît, tout le monde. Ça fait. Ça pleure pas les garçons. Tout le monde, on va sortir ça de notre système. Ça pleure pas les garçons.

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Si vous saviez comme ça me fait du bien que cette chanson-là vous touche. Il y a quelque chose d'essentiel en moi aussi, c'est que on nous a appris à rêver d'une certaine manière. Et on nous a déjà dit qu'on était trop petit pour ce monde. J'aimerais dédier celle-là à tous les rêveurs et toutes les rêveuses, elle s'appelle Soleil.

Il est un peu plus de 19h30 maintenant et vous me donnez des sentiments de 23h. Vous êtes extraordinaire. Merci vraiment. C'est trop cool. Ok, je vais vous la faire très courte. J'ai écrit une comptine pour mon papa et pour ma maman. En gros, mon papa et ma maman, il y a quelques années, ils ont perdu leurs derniers parents, à savoir mon papa, sa maman, et ma maman, son papa. Voilà, c'est un peu triste, certes, mais le truc dont je me suis rendu compte à ce moment-là, c'est que mon papa et ma maman, c'était des enfants. Quand ils ont perdu leur papa et leur maman, en fait, c'était un petit garçon et une petite fille qui avaient perdu leur papa et leur maman. Et donc, c'était quelque chose qui m'a un peu bouleversé de les retrouver enfants. Du coup, je leur ai écrit une comptine qui s'appelle Radieux. Et ça fait un truc du genre « Mémé est parti, parti là-haut, faire des gâteaux. Mémé est en haut, pépé est parti, parti là-haut, manger des gâteaux. Pépé est en haut. » Voilà, c'est un truc comme ça. Et donc, du coup, c'est la première fois sur cette tournée que David chante. Alors, on applaudit David, s'il vous plaît. Il a l'humilité de n'être que choriste alors qu'il chante mieux que moi, s'il vous plaît. Elliot, au chant aussi. Et donc, ça fait un truc comme ça. Tous les trois, ça donne ça. 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

En fait, cette chanson, c'est quoi? Cette chanson, c'est un hommage à ceux qui sont partis, mais c'est surtout une promesse à ceux qui arrivent et aux tout petits et aux toutes petites, que nous, en tant que grands, on n'oubliera jamais qu'on est des enfants aussi. Donc j'aimerais ce soir savoir si, est-ce qu'il y a des mômes devant moi, en face de moi? Faites du bruit, s'il vous plaît!

On la sent, la joie de vivre, là, non? Rapprochez-vous, s'il vous plaît. C'est bon, j'ai parlé d'obsèques et tout ça, on peut dire qu'on est intime maintenant. La chanson qui arrive, c'est très simple, c'est une équation. Ma femme est incroyable, elle me fait sentir incroyable. À nous deux, nous sommes deux croyables. Les gens, assis, levez-vous, s'il vous plaît, on approche de la fin. Allez, faites-moi ce plaisir. La digestion se passe mieux debout, ce n'est pas vrai. Laisse-moi faire.

fonctionne. La suite va être moins marrante si tu fais vraiment comme tout le monde. Mais ça peut être rigolo. Bon, ça va ? Ça va ? Ça va ?

avez vu les gars comme les gens sont gentils. Incroyable, vous êtes gentils en fait. J'ai pas envie de partir du plateau. C'est l'avant-dernière chanson. Mais comme on était dans un truc de vérité entre nous et qu'on se ment pas, on va pas faire genre on descend de scène et on fait un rappel, machin. On se dit qu'on fait les deux prochaines chansons, après ça sera fini. Enfin pas pour la soirée, ça va être extraordinaire ce qui se passe là-bas, nous on va aller regarder en tout cas. Mais pour ça, j'aimerais qu'on fasse du bruit s'il vous plaît. Pour Susan à l'accueil technique, vraiment. Pour Juliette aussi à l'accueil technique. Pour Gégé au son. Faites du bruit, vraiment, tu nous as mis super bien. Thelonious Monk à la lumière. Je donne des noms de jazzman quand j'ai pas eu le prénom de la personne ou que je l'ai oublié. Voilà. Donc faites du bruit pour le gars à la lumière qui s'appelle Thelonious Monk pour la soirée, il est extraordinaire. Dans la salle, j'allais dire, mais dans le parc ce soir, il y a la manageuse de Gros Monsieur. Est-ce qu'on peut l'applaudir s'il vous plaît? Elle s'appelle Léa, il faut pas l'invisibiliser, elle est extraordinaire. Je ne sais pas où elle est, je l'aime en tout cas. Voilà. Le marché de Rosy en Donzy, je vous ai vu l'équipe. Voilà, la source d'inspiration, tu sais comment c'est. En tout cas, moi c'est Gros Monsieur. Mes amis m'appellent Gros Monsieur, mais si vous voulez, vous pouvez m'appeler. Exactement. N'ayez pas peur de m'appeler comme ça, j'aime qu'on m'appelle comme ça. Pourquoi gros? Parce que je ne veux pas voir les choses en grand. Je veux les voir de manière horizontale, parce que les câlins, ça se fait pas dans ce sens-là, ça se fait dans ce sens-là. Et voilà pourquoi, parce qu'en fait, j'ai envie de voir les choses de manière horizontale et plus verticale. Et en fait, merci frérot. Mais en fait, le truc qui se passe, c'est que là, on vient d'essayer de ratisser un peu toutes les émotions que je peux vivre dans la vie. Des plus difficiles aux plus simples, des plus rudes aux plus belles. Et du coup, la seule chose qui me permet de tenir le cap là-dedans, c'est l'amour que les miens me portent et surtout l'amour que je leur porte. Donc du coup, la chanson qui arrive, en fait, elle est pleine de cet amour qui me permet de survivre à travers toutes les variations de l'existence. Et du coup, cette chanson-là, elle s'appelle... Vari, vari.

Je trouve ça, vous êtes... Vous réalisez la dose d'amour que vous donnez, en fait. Parce que vous, vous ne voyez pas, mais les gens sourient, là. Quand vous êtes extraordinaire, c'est un truc de fou. On s'en fait une dernière, une vraie dernière? Non? Il y a des gens qui ont dit non? Non, il n'y a pas de gens qui ont dit non. On s'en fait une vraie dernière? Ok, elle parle de santé mentale, parce que forcément, il fallait bien parler de ce sujet-là. Allez voir des psys, les gens. Ça fait du bien de ouf, en fait. Voilà. Elle s'appelle... je ne vais pas dire le nom tout de suite. En gros, l'idée, c'est que dans la tête des gens, surtout dans la mienne, hein, je crois, il y a une espèce de labyrinthe. Et je ne crois pas que courir sans regarder la carte, ce soit le bon moyen. Des fois, il faut se poser et laisser un peu de temps passer. Voilà, donc du coup, est-ce que je peux avoir la tonalité, s'il vous plaît, chers amis? Donc on va chanter ça ensemble, ça fait... Laissez le temps passer, laissez le temps passer, tout le monde avec moi. Laissez le temps passer, laissez... Mais là, c'est trop mignon, mais plus fort. Laissez le temps passer. J'entends rien. La chanson s'appelle Dédale. Merci beaucoup, Saint-Chab. Ouais.

0: bientôt, merci du fond du cœur. Merci beaucoup. Faites gaffe à vous, la vie est trop précieuse. Merci infiniment pour ces moments. On n'a rien à vendre, on n'a pas de CD, on n'a pas de merchandising ni rien. Donc si vous voulez qu'on reste en contact, vous savez où nous trouver, les réseaux sociaux, tout ça, tout ça. Ça pleure pas les garçons, est disponible depuis vendredi dernier, la semaine dernière, sur toutes les plateformes. Allez le streamer, c'est ça la force. Merci infiniment pour votre amour. Merci du fond du cœur. Est-ce qu'on peut prendre une photo tous ensemble, s'il vous plaît, ou une vidéo, ça vous va? Alors rapprochez-vous, rapprochez-vous.
1: Alors, pendant que Gros Monsieur prend sa photo avec le public, je profite pour vous annoncer donc que le festival La Rue des Artistes, c'est jusqu'à dimanche. C'est à Saint-Chamond, c'est au parc Nelson Mandela. Je remercie Julien, Radio Mondaine, d'avoir assuré la retransmission technique de ce concert-là. Julien, je m'adresse à toi. Tiens, bonne soirée. Je te laisse repartir sur une programmation habituelle sur le 90.9 FM de Radio Mondaine, les www.radio-mondaine.com, sur la DAB+, sur les applications mobiles. Je remercie également Maxen d'avoir permis cette retransmission de ce concert et je vous dis au revoir, bon week-end, bon festival à tous, à bientôt.

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0: Allez, celle-là, on l'a fait à l'ancienne. Oli, t'es prêt? Viens.
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3: Bonjour les filles, bonjour les garçons, bienvenue sur le Funk Anthology. Vous écoutez DJ Vibe comme chaque semaine de Classic to Very Rare Records.

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vous écoutez le Funkontology by DJ Vibe, la collection à portée de main. L'instant album de la semaine, Tyrone Bronson. À suivre sur le meilleur du son des années 80, Clarity. Et tout de suite, le magnifique Distance.

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sur le Funk Anthology. Tyrone Bronson. Il est temps pour la team de vous quitter. On se retrouve la semaine prochaine pour de nouvelles aventures Made in 80. Salut à tous!

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